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live et direct de CKRL 25.15. 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
3: Bonjour, ici Yannick Doiron. Voici nos informations. La vérificatrice générale de la Nouvelle-Écosse exhorte le ministère de l'Éducation de la province à utiliser les résultats des évaluations provinciales pour agir sur les résultats scolaires des élèves. Un nouveau rapport indique que les élèves de la province obtiennent systématiquement des résultats insuffisants en écriture dans les premières années de scolarité et que leur performance en mathématiques décline entre l'école primaire et le premier cycle du secondaire. Le rapport souligne également que les élèves de la Nouvelle-Écosse se situent constamment en deçà de la moyenne nationale en lecture et en mathématiques. La vérificatrice générale recommande au ministère d'examiner régulièrement les résultats des évaluations et de s'en servir pour orienter ses décisions. Le maire de Halifax souhaite connaître l'avis des résidents sur le prochain budget de la municipalité. Andy Fillmore invite les habitants de Halifax à participer à une série de séances de consultation publique qui débuteront jeudi. Le maire souligne que tout le monde doit faire face à une hausse des coûts, mais que la municipalité doit tout de même investir dans les services et les infrastructures pour répondre aux besoins d'une région en pleine croissance. M. Fillmore précise que l'administration municipale ne peut pas tout faire en même temps. Il espère donc recueillir les commentaires des résidents sur ce qui leur tient plus à cœur. Le gouvernement de l'Île-du-Prince-Édouard prévoit un déficit de plus de 440 millions de dollars. Le gouvernement provincial a communiqué hier une mise à jour de ses prévisions financières pour l'exercice 2026-2027. Cette mise à jour indique que le déficit prévu de 440 millions de dollars dépasse de plus de 30 millions de dollars la prévision établie lors du budget d'avril. Le gouvernement de l'Île-du-Prince-Édouard signale une augmentation de plus de 53 millions de dollars des dépenses liées à la santé et aux services sociaux. Les recettes totales devraient également augmenter de près de 23 millions de dollars grâce au transfert d'Ottawa destiné au logement et au recouvrement de la TVH. La communauté des petites entreprises de l'Île-du-Prince-Édouard est invitée à participer à une série d'activités de perfectionnement professionnel et de réseautage qui se dérouleront tout au long de la semaine de la PME, soit du 18 au 24 octobre. Cette année, Innovation Île-du-Prince-Édouard a organisé une série d'activités s'échelonnant sur une semaine afin de souligner l'importance des entreprises locales et d'offrir des occasions d'apprentissage pour aider les entreprises de l'île à croître et à prospérer. Parmi les activités au programme, mentionnons une journée porte ouverte, une activité de réseautage d'affaires et des dîners-conférences. La police de Halifax a été très sollicitée ce week-end pour gérer des étudiants chahuteurs lors des fêtes de retrouvailles de l'Université Dalhousie. Les agents ont mis fin à 27 fêtes non autorisées. Ils ont également dressé 36 contraventions en vertu de la loi sur le contrôle des boissons alcoolisées. Par ailleurs, samedi, un jeune homme de 19 ans s'est vu imposer une suspension de permis de 7 jours pour avoir conduit une trottinette électrique en état d'ébriété. La Fédération canadienne des contribuables affirme qu'un sénateur de Terre-Neuve-et-Labrador dépense trop d'argent public. L'organisation à but non lucratif indique que le sénateur conservateur David Wells est le deuxième sénateur qui dépense le plus au Canada. Elle précise que M. Wells a dépensé plus de 120 000 $ pour 17 voyages à l'étranger entre janvier 2023 et mars de cette année. La Fédération souligne également que le Canada a envoyé des députés à certains des événements auxquels M. Wells a assisté, remettant ainsi en question la nécessité de la présence du sénateur. Au sport au hockey, le Canadien de Montréal amorcera sa saison 2026-2027 ce soir en rendant visite aux Maple Leafs de Toronto. La troupe de Martin Saint-Louis, qui atteint la finale de l'Est lors des dernières séries éliminatoires, devrait être privée de l'attaquant Oliver Kapanen et du défenseur Caden Gooley. Au soccer, les Whitecaps de Vancouver ont annoncé aujourd'hui avoir prolongé le contrat du légendaire Thomas Mueller jusqu'à la saison sprint 2027 de la MLS. La saison sprint se déroulera de février à mai 2027, avant que la Ligue n'adopte le calendrier international allant de l'été au printemps à partir de juillet prochain. Et Jeux olympiques 2028, le relais de la flamme olympique des Jeux de Los Angeles de 2028 commencera à Atlanta, ville qui a accueilli les derniers Jeux d'été américains en 1996 et traversera les 50 États. Voilà ce qui complète notre bulletin d'information.
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goûter la choucroute, la saucisse, les chopes de bière. C'est le 1er octobre. Végé pour moi la saucisse, s'il vous plaît. Alors, qui dit 1er octobre dit Oktoberfest. Ben oui, Oktoberfest. Ça dit pas la fête, le festival en juillet. Bon, je sais, on a créé le Noël du campeur, mais l'Oktoberfest, c'est le 1er octobre. Et le 1er octobre, c'est aujourd'hui. Bienvenue à votre émission.

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2: La météo pour le Grand Havre, une alternance de soleil et de nuages ce matin. Ça se dégage en après-midi. Il y a un peu de brouillard ce matin. Les vents à 20 km/h cet après-midi, maximum 21. Demain, alternance de soleil et de nuages 23. Le week-end s'annonce excellent. Du soleil samedi, maximum 18. Même chose dimanche avec 17 degrés.
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Petite bière ce matin avec une rôtie, beurre d'arachide. Pourquoi pas? C'est de la céréale, de toute façon, de la bière. Hein? C'est du blé, de l'orge, du malt, du houblon. C'est végétarien, ça, une bière.

0: végétarien, les amis, c'est une journée thématique dans le monde aujourd'hui. C'est la journée mondiale du végétarisme. Ça y est, bon, ben, ça, moi, ça tombe bien. Surtout que, on dit que c'est la journée mondiale du végétarisme, du café et du chocolat. Venez me dire que c'est pas la belle vie, ça. C'est la super belle vie, chocolat, café. Vous avez le droit de manger des fruits puis des légumes. Avec ça, il n'y a pas de problème. Vous pouvez même faire une pizza dans la journée végé. C'est bon, ça aussi. Alors, toujours est-il que, apparemment, je découvre ça, moi. Parfois, je vous en parle. D'autres fois, je passe par-dessus. Mais aujourd'hui, je trouvais qu'il y avait des trucs intéressants avec le 1er octobre. Donc, c'est la journée mondiale du végétarisme, du café et du chocolat. C'est pas égal partout, là. Le végétarisme, on parle de 6-7 % des Canadiens qui le seraient, apparemment. Totalement ou pratiquement. Puis là, on parle pas de végétalisme, on parle de végétarisme. Vous pouvez manger des œufs, là. Sinon, le chocolat, pas mal plus populaire, par exemple. Ça, c'est certain. Et le café. Le café, c'est notre carburant le matin. On est au café. Donc, ils ont combiné les trois pour cette journée thématique qui est en plein dans mes goûts. Et c'est aussi la journée internationale des personnes âgées. J'ai de la difficulté avec l'expression des personnes âgées, moi. Âgées de quel âge? Quand deviens-tu une personne âgée? Moi, j'en connais à 40 ans qui sont plates en Moses, là, et qui sont vraiment des personnes âgées dans leur façon de vivre, alors que je connais des joyeux drills, des bonhommes et des bonnes femmes de 70-75 qui déplacent de l'air, qui sont en forme et qui font des choses intéressantes. C'est quand t'es une personne âgée. Moi, je me souviens quand j'étais dans la vingtaine, puis qu'on parlait des gens dans la soixantaine. Ah, qu'ils étaient vieux, hein? T'as 23, 24, 25 ans, puis tu parles de quelqu'un qui a 62, 63, c'est une vieille personne pour toi, parce que c'est l'âge de ton grand-père ou de ta grand-mère. Mais quand t'arrives dans la soixantaine, tu te sens pas vieux? Eh bien, absolument pas. J'ai 65 ans, moi, puis je marche 30 à 40 km par jour quand je décide de faire des randonnées. Il y a un paquet de jeunes qui ne seraient pas capables de me suivre. Alors, c'est quand tu deviens une personne âgée. Moi, je pense que c'est quand tu te laisses aller. Sinon, tu n'es pas une personne âgée, tu es une personne qui a tel âge. Ah, voilà, je travaille sur notre estime de nous-mêmes, là. Bon, et puis, en Chine, c'est la commémoration de la proclamation de la République populaire de Chine par Mao. C'était le 1er octobre 1949. On devenait la Chine populaire, la Chine socialiste, même la Chine communiste, en fait, en 1949. Bon, ben, c'est ça, on a appris toutes sortes de choses, mais c'est pas super compatible, hein? L'Oktoberfest avec la Chine populaire, il y a moins de liens, mais l'Oktoberfest avec le végétarisme, le chocolat et le café, pourquoi pas? Je vous souhaite un bon début de mois d'octobre et un bon jeudi aujourd'hui. On reprend le collier après s'être réconcilié hier. Vous êtes réconcilié, j'espère, hier. Oui, bon, tant mieux. Avec le voisin aussi, si jamais vous êtes en froid avec lui, là, c'était le temps de régler ça. Bon matin, tout le monde.
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Au sport, eh bien, il va falloir travailler très fort pour réconcilier l'équipe de Yarmouth, les Mariners, avec les Timberwolves de Miramichi, parce qu'hier soir à Miramichi, c'était le match de la réconciliation, sauf sur la glace, alors que les Timberwolves l'ont emporté 8-2 contre les Mariners de Yarmouth. Donc, une splendide victoire. Beaucoup de buts marqués en deuxième période, entre autres. Alors, ça s'est terminé 6-1, après deux périodes de jeu et 8-2 dans le match. Belle victoire pour les Timberwolves. Au hockey de la Ligue junior majeure, demain, les Sea Dogs sont au Cap-Breton pour y affronter l'une des meilleures équipes de la Ligue. Alors, les Screaming Eagles à domicile vont tenter d'aller chercher la victoire contre l'équipe de Saint-Jean, les Sea Dogs. Pour ce qui est des Moussettes, ils ne jouent pas avant dimanche et où ils vont jouer dimanche? À Saint-Jean contre ces mêmes Sea Dogs. Donc, deux matchs pour les Sea Dogs en fin de semaine, un seul pour les Moussettes et c'est dimanche après-midi 15h à Saint-Jean.

0: Ça court le monde, hein? Ça court. Plus t'es dans une grande ville, plus ça court le monde. Dans les villages, ça court moins vite. Mais dans les villes, ça court. C'est pressé. Ox a des affaires à régler. Ox, c'est important de te couper aussi parce que tu vas sauver 8 secondes, 3. C'est important. Alors tout le monde court. Certains courent après l'argent. Et ça, il y en a du monde qui court après l'argent. Il y en a d'autres qui courent après le pouvoir. On le sait, en politique, ça court après le pouvoir. Il y en a qui courent après la jeunesse éternelle. Ah, courir après la jeunesse éternelle. Moi, faillis ça courir.
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0: Alors que les mois d'octobre et novembre seront des mois pour la chasse aux oiseaux migrateurs et la chasse aux chevreuils, en Nouvelle-Écosse comme au Nouveau-Brunswick, la chasse à l'orignal a pris fin samedi dernier. Hein, c'est pas long, comme je vous disais, c'est moins d'une semaine. Et finalement, la chasse est bonne et elle est moins bonne, en fait, à la fois. C'est que les bêtes collectées étaient plus grosses, plus lourdes que d'habitude, ce qui est une indication que l'orignal se porterait bien au Nouveau-Brunswick, puisque les bêtes abattues étaient quand même costaudes. Par contre, on en a collecté moins. Il y avait un peu moins de permis, mais c'est surtout qu'il a fait plus chaud. Et quand il fait plus chaud, c'est moins bon pour la chasse en général. Les cervidés tentent de ne pas sortir du bois et se tiennent à l'ombre. Quand on parle de notre région, Fredericton, on a eu en 2025 465 bêtes collectées. Cette année, c'est 376. Donc, c'est pas loin d'une centaine de moins quand même. Et pour Miramichi, 696 en 2025 et 601 cette année. Donc, on voit un 85 bêtes de moins là, collectées par les chasseurs à Miramichi et aussi à Fredericton par rapport à l'année précédente. Donc, quand même, la chasse a été moins bonne sur le volume, mais elle a été meilleure apparemment sur le bois, disent les bouchers néo-brunswickois. C'est une bonne et c'est une mauvaise nouvelle, en fait. Le fait de collecter des... parce que c'est l'expression qu'on prend, hein, pour pas dire tuer, finalement. Quand on collecte des animaux de taille plus imposante, dans ce cas-ci des mâles, ben tu vas chercher des géniteurs aussi. Alors, à court terme, c'est peut-être bon, mais à moyen terme, si tu tues les plus gros, bien, la race s'en ressent. Il y a eu moins de rignots collectés aussi, bon, parce qu'il y avait un peu moins de permis, il a fait plus chaud, mais en même temps, est-ce que ça veut dire que le groupe de rignots est moins nombreux? Pas forcément, comme on dit, parce qu'ici, ils sont plus gros, en théorie, ça veut dire que ça se porte bien, mais le taux de réussite a été à 70% cette année. C'est quand même pas si extraordinaire comme taux de réussite, mais t'as tellement peu de temps que si tu frappes une journée ou deux qui sont chaudes, ça te laisse pas beaucoup de temps non plus pour être fructueux. Alors, toujours est-il que c'est ça qui s'est passé au niveau de la chasse. Moins de rignons collectés au Nouveau-Brunswick et plus gros en général. Je spécifie Nouveau-Brunswick parce qu'on sait qu'il y a un moratoire en Nouvelle-Écosse. On ne peut pas tuer de rignons présentement. On veut laisser le cheptel reprendre les forces. Mais pour ce qui est des chevreuils, ben là, ça va partir pour les deux provinces avec des dates légèrement différentes. Mais en général, octobre-novembre, ce sont des mois de chasse, autant pour le chevreuil que pour les oiseaux migrateurs.
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0: Aujourd'hui, au Monde selon François, on va parler de cartes postales. Pourquoi parler de cartes postales aujourd'hui? C'est que la première qui a fait son apparition dans le monde, ce fut le 1er octobre, comme aujourd'hui, en 1869, sous le nom allemand, une fois traduit, carte de correspondance, une idée de l'économiste Emmanuel Hermann. Le format a été créé pour offrir un moyen d'écriture plus simple, moins cher que la lettre traditionnelle, pas besoin d'enveloppe. Au départ, c'était pas des cartes postales avec de très jolies photos comme aujourd'hui. Les tout premiers modèles sont de simples cartons administratifs préaffranchi, sans aucune illustration, mais vous pouviez écrire sur le carton en question et le poster, et ça se rendait à destination. Le service postal canadien l'a adopté, la carte postale, deux ans plus tard, en 1871, et devenait ainsi le premier pays hors Europe à adopter la carte postale. On a fait ça avant les Américains, avant les Australiens, entre autres. L'âge d'or et l'arrivée des illustrations, bien, ça se fait vers la fin du 19e siècle. Les progrès de la photomécanisation et de la photogravure permettent l'apparition des premières images sur les cartons. C'est intéressant, là. Et c'est l'apogée de la carte postale illustrée de 1900 à 1915, stimulée par l'essor du tourisme, des chemins de fer et des villégiatures. Ça a été stoppé avec la guerre, évidemment. Des millions d'exemplaires voyagent ainsi à travers le monde. C'est vrai qu'on a toujours aimé recevoir des cartes postales. On n'en reçoit plus beaucoup de nos jours. Mais on aimait ça. Un parent, un ami est allé dans une contrée, dans un pays quelconque ou visiter, je sais pas moi, les Rocheuses, par exemple, et nous envoyait une carte postale avec un petit mot gentil et la photo de l'endroit où cette personne se trouvait. On aimait ça, même que parfois on les collectionnait. Après un déclin lié à l'arrivée du téléphone, la carte postale en couleur et plastifiée va s'imposer en 1950 sous la forme de ce que nous connaissons aujourd'hui. Au début, c'était une photo, mais c'était pas très bien traité, le carton en question. Mais le plastifier, puis faire une carte comme aujourd'hui, ben ça s'est fait fait en 1950. Et vous savez, avec l'intelligence artificielle, on se demande si les photos que l'on voit sur Facebook ou les médias sociaux sont de véritables photos ou des montages. Mais il y a eu ce genre de tricherie-là aussi avec les cartes postales. En 1908, il y a le photographe américain William Martin qui, lui, s'est improvisé faussaire. Il superposait deux photographies. Il prenait d'abord un paysage d'arrière-plan, puis il découpait un élément photographié comme un gros animal. Par exemple, je ne sais pas moi, un orignal en plein milieu d'un champ ou d'un village même. Et puis là, ben, il créait de nouvelles photos, un montage final, dans le fond, qui était refotographié et qui devenait une carte postale. Donc, c'est devenu de fausses images, mais en même temps amusantes, parce que vous pouviez placer un personnage ou un animal dans toutes sortes de contextes. Et ça, ça s'est fait très tôt, dès 1908. Donc, l'AI n'a rien inventé, dans le fond, rend la chose simplement plus difficile encore à détecter. Et dans ce cas-ci, avec ces informations-là, vous pouvez me prendre au pied de la lettre.
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Ce matin, nous sommes donc le 1er octobre et j'attire votre attention sur le fait qu'avec le mois d'octobre puis novembre viennent les mois plus frisquets, les mois plus froids où on commence à activer le chauffage. Et dans nos régions, il y a encore beaucoup de chauffage à l'huile, hein, au mazout. Et sinon aussi, on a du chauffage au bois. Ça, c'est agréable. Ça sent bon dans la maison. On fait aussi quelques économies, mais il y a des choses à prévoir pour éviter les incendies. Parce que quand on n'a pas ramené sa cheminée depuis un an et qu'on a un foyer, par exemple, qu'on chauffe au bois, soit avec un foyer ou un poêle à combustion lente, vaut mieux ramener la cheminée. On peut appeler un spécialiste, évidemment, et le faire ainsi, ou le faire soi-même. Merci. Ouais, ben, je l'ai fait l'année passée. J'ai pas besoin de refaire ça cette année. Pendant la dernière saison, il y a peut-être des petits oiseaux, des écureuils qui ont trouvé que c'était bien confortable, votre cheminée, pour installer un nid parce qu'on était à l'abri du vent et jusqu'à un certain point de la pluie. Donc, c'est pas plus long. Prendre le temps de soit grimper sur le toit et de regarder s'il y a quelque chose ou de passer, évidemment, une tige pour ramener un peu ou d'appeler un ramoneur. Donc, ça, faut le faire. Parce que si vous ne le faites pas, effectivement, il y a un nid de quelque chose dans la cheminée, la première fois que vous allez partir un feu, ça va boucaner dans la maison et ça veut dire qu'il y a obstruction dans la cheminée, probablement un animal qui est allé s'installer là. Saviez-vous que 48 % des incendies résidentiels sont attribuables à une distraction ou à une erreur humaine et le tiers des incendies dans une maison sont attribuables à la cuisine? Oui, vraiment, c'est dans la cuisine que ça se passe pour 33 % des cas. En fait, ce qui arrive, c'est... Bon, il y a le classique, je faisais des frites avec de l'huile, puis là, bon, ben, ça a versé, puis il y a eu un incendie. Mais ça, c'est quand même assez rare de nos jours. Non, ce qui arrive, c'est que les gens oublient. Les gens oublient parce qu'ils sont distraits par autre chose, par les enfants, sont allés au salon pour regarder deux minutes quelque chose à la télé pendant que ça bouillait sur le poêle ou qu'il y avait, je sais pas moi, une pizza dans le four. Et là, on se fait prendre par la télé ou Internet ou toute autre raison qui font qu'on sort de notre bulle et qu'on oublie qu'on a quelque chose sur le feu ou au four. Donc, le tiers des incendies domiciliaires partent de la cuisine. Important de rester concentré sur ce qu'on fait, ou au moins de ne pas aller voir la télé ou de ne pas aller prendre ses courriels pendant qu'on a quelque chose sur le feu. 67 % des victimes d'incendies, qu'elles soient blessées, qu'elles en meurent, ce sont des gens de 60 ans et plus. Alors, on vieillit aussi au Nouveau-Brunswick et en Nouvelle-Écosse, on le sait, je n'insisterai pas, mais c'est vrai. Alors, le deux tiers des victimes d'incendies sont des gens de 60 ans et plus. Ce qu'il faut faire, donc, en cuisine, on surveille ce qu'on mijote. Évidemment. On essaie aussi de garder les essuie-tout, les linges à vaisselle, les rideaux loin des cuisinières. D'ailleurs, les rideaux loin des sources de chaleur en général. Hein? Parfois, on a des rideaux qui vont jusqu'au calorifère. Donc, c'est mieux que ce soit un peu plus court et que ça ne touche pas au calorifère. Aussi, l'autre affaire à éviter, ce sont les chargeurs de téléphone, les chargeurs de tablettes qu'on laisse brancher toute la nuit. Ça, c'est pas une bonne idée. Même si, comme moi, votre réveil matin sur votre téléphone, chargé en soirée et débrancher votre chargeur, votre téléphone, il va passer la nuit s'il est chargé sans problème. Parce que souvent, si on achète un téléphone et qu'on achète la prise d'origine pour le chargeur, ça va bien, le chargeur qui est fait pour aller avec ce téléphone-là. Mais si on achète un chargeur dans un magasin quelconque, ça coûte moins cher puis a l'air aussi bon que l'autre, les composantes à l'intérieur ne sont pas forcément celles qu'il faudrait. Faut chercher le petit sigle CSA ou quelque chose du genre, qui atteste que les normes canadiennes sont respectées. Mais ce qui est brillant, c'est de ne pas laisser son chargeur branché pendant la nuit. Et c'est la même chose aussi avec les barres multifiches. On achète des barres costaudes avec les bons sigles sur celles-ci, pas les barres qu'on achète au magasin du dollar, puis on se dit « Ah, j'ai fait une économie ». Ouais, ben c'est parce que ce qu'il y a à l'intérieur, là, qui a été fabriqué en Chine, c'est pas forcément fait pour résister non plus bien longtemps. Alors, des choses comme ça, là, on évite ça, on nettoie le filtre de la sécheuse aussi. À l'automne, des choses auxquelles il faut simplement penser. C'est pas plus compliqué que ça. Et évidemment, le détecteur de fumée, ça, c'est obligatoire. On peut pas croire qu'un détecteur de fumée n'est pas installé dans une maison. Puis même s'il est là, c'est pas parce qu'il est décoratif. Deux fois par année, il faut le vérifier. Hein? Il y a un petit bouton, vous faites sonner, ça sonne, c'est parfait. Sinon, s'il est à pile, vous changez les piles au moins deux fois
$100 par année. Et puis, les nouveaux détecteurs, comme ça, ils détectent non seulement la fumée, mais ils détectent aussi les gaz qui émanent du carburant. Si vous avez, par exemple, un garage attenant à votre maison, dans le garage, je sais pas moi, il y a un VTT, il y a une moto, il y a une tondeuse, tout ça, ça a servi beaucoup. Ça ne tourne pas pendant l'hiver, mais il y a des émanations de gaz quand même. Et ce gaz-là, ben, il va s'infiltrer dans la maison si vous avez une porte d'accès entre le garage puis la maison. Donc, vous prenez des détecteurs qui détectent la fumée et aussi les taux de gaz trop élevés dans la maison. Rien de compliqué. Simplement des choses auxquelles il faut penser, qu'on se remémore avec le temps plus frisquet qui va arriver. Ça coûte rien. Là. C'est pas compliqué. Hein? Ramenez vous-même la cheminée s'il faut. Vérifiez si vos appareils électriques, les cordons à l'arrière, il n'y a pas de bris. Se concentrer quand on cuisine, pas aller faire un tour chez le voisin. Des trucs très simples. Pas laisser son chargeur branché toute la nuit. Rien qui coûte de l'argent, mais tout qui peut vous éviter bien des embêtements.

Je reviens sur mon sujet d'il y a quelques instants pour les incendies. Mardi, j'ai discuté avec un chef-pompier. Et le chef-pompier m'a donné un très, très bon exemple pour qu'on comprenne l'utilité d'avoir un détecteur de fumée dans la maison. Il dit, François, s'il y a un feu qui se déclare dans une poubelle, si tu interviens à l'intérieur de la première minute, un verre d'eau est suffisant pour éteindre l'incendie. Si tu interviens en dedans de 2 minutes, mais en plus de temps qu'une minute, et ça va te prendre une chaudière d'eau pour éteindre l'incendie dans la poubelle. Si ça te prend 5 minutes, c'est un camion de pompiers que ça va prendre. Et dit, c'est le meilleur exemple que je puis te donner. Donc, et t'as combien de temps pour quitter une maison où un incendie se déclare? Ben, j'ai dit 5 minutes au maximum. Et dit exactement. Il dit, avec les nouvelles constructions, on construit beaucoup mieux qu'avant. Les maisons sont mieux isolées, le froid entre moins, l'air circule moins dans le sens où tout est bien étanche dans une maison. Il dit, la fumée, là, elle va pas s'évaporer non plus. Nos constructions sont bien meilleures qu'elles ne l'étaient avant, mais elles sont tellement bonnes que dans le cas d'un incendie, il n'y a rien qui va s'échapper de la maison. Il dit, t'as au maximum 5 minutes. Si t'as pas quitté en dedans de 5 minutes, il y a de très fortes chances que tu ne vas pas t'en tirer. De là, le fait d'avoir un détecteur de fumée qui fonctionne bien. Hein? Ça m'a saisi, moi, cet exemple-là. J'ai trouvé que ça avait beaucoup de sens venant d'un chef pompier. Incendie, Alpha Rococo, pour les nouvelles de 8 heures. Ça nous donne 3 minutes, le temps d'écouter leur chanson, finalement. Bon début de journée, tout le monde.

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3: Voici maintenant vos informations. Au microphone, Yvon Duguay. Des organismes communautaires de partout à l'Île-du-Prince-Édouard ont reçu du financement dans le cadre du programme de subvention du secrétariat aux aînés afin de réaliser des projets visant à soutenir les personnes âgées. Financé par le gouvernement provincial, ce programme accorde des subventions à des organismes communautaires pour des projets qui améliorent la qualité de vie des personnes âgées à l'île. Cette année, plus de 140 000 $ ont été approuvés pour 62 projets partout dans la province. Les demandes de financement pour le plus récent cycle de subventions ont été acceptées de février à mars dernier. La ministre canadienne des Pêches exhorte la France à renoncer à son projet de lancer une pêche exploratoire au crabe des neiges dans les eaux proches de Terre-Neuve et Labrador. Joanne Thompson a déclaré que le président français Emmanuel Macron n'a fait aucune mention de ce projet lorsqu'il a rencontré le premier ministre Mark Carney récemment à Saint-Pierre-et-Miquelon, un petit archipel français situé à 25 km de la péninsule de Burin à Terre-Neuve et Labrador. Selon un article du média français France Info, le président Macron a promis un permis de pêche exploratoire pour le crabe des neiges à une entreprise de pêche locale lors de sa visite sur les îles. L'entreprise serait autorisée à pêcher 1500 tonnes de crabe des neiges annuellement pendant 5 ans, selon l'article. La ministre Thompson souligne que cela concerne une zone que le Canada a revendiquée par l'intermédiaire de la Commission des limites du plateau continental des Nations unies. Les habitants de la Nouvelle-Écosse peuvent dès aujourd'hui déposer une demande dans le cadre du programme provincial d'aide au chauffage. Ce programme offre une aide de 400 $ pour le paiement des factures de chauffage aux familles dont le revenu annuel combiné ne dépasse pas 45 000 $ et aux personnes seules dont le revenu ne dépasse pas 30 000 $. Les Néo-Écossais peuvent déposer leur demande de remboursement en ligne ou en personne dans les centres Access Nova Scotia et les bureaux des députés provinciaux. Les résidents sont invités à joindre une facture de chauffage antérieure à leur demande. Un acteur Mi'kmaq a fait ses débuts en tant que réalisateur avec un film inspiré d'une escapade routière qu'il a effectuée avec son oncle Donald Marshall, fils, qui a été condamné à tort pour meurtre et a passé 11 ans en prison. Glenn Gould, originaire de la Première Nation de Membertou, avait 17 ans lorsque sa mère l'a envoyé dans le Maine pour aider son oncle et le ramener chez lui au Cap-Breton. Au cours du voyage, M. Marshall lui a raconté de nombreuses anecdotes et lui a relaté ce qui s'était passé la nuit où son ami Sandy Seal, âgé de 17 ans, avait été poignardé dans un parc en mai 1971. L'affaire Marshall est devenue l'une des premières condamnations injustifiées, très médiatisées du pays. Elle a conduit à des changements radicaux dans un système jugé gangrené par l'incompétence et le racisme. Le musée et la Fondation du patrimoine de l'Île-du-Prince-Édouard lancent la 6e saison du balado The Hidden Island, qui explore le passé de l'île sous des angles nouveaux et inattendus et en explique la pertinence dans le contexte actuel. De nouveaux épisodes seront diffusés en octobre et tout au long de l'automne et de l'hiver. Les épisodes présenteront des conversations franches avec des insulaires au sujet d'aspects du patrimoine de l'Île-du-Prince-Édouard qui sont souvent absents des livres d'histoire. La 6e saison met en vedette des personnes invitées remarquables et des conversations stimulantes, chacune offrant une perspective unique sur le patrimoine de l'Île-du-Prince-Édouard. Les sports dans quelques instants. Ligue nationale de hockey. Hier, Toronto a battu les Islanders de New York 2-1. Pittsburgh a écrasé Philadelphie 7-0. Et victoire de Colorado sur Los Angeles, 8-4. Baseball, les Yankees ont gagné 9-2 hier à New York pour éliminer les Red Sox de Boston et accéder à la série de section contre les Rays de Tampa Bay. Les White Sox de Chicago ont de leur côté éliminé les Astros de Houston en l'emportant 7-3. Ils affronteront maintenant les Guardians de Cleveland. Les Padres de San Diego ont également réussi un balayage en prenant la mesure des Cubs de Chicago 4-1. Et les Phillies de Philadelphie ont créé l'égalité contre les Braves d'Atlanta en vertu d'un gain de 4-3. On revient au hockey pour vous dire que l'attaquant des Golden Knights de Vegas, William Karlsson, a accepté une prolongation de contrat de 2 ans et de 13,5 millions de $ américains, tandis que l'entraîneur-chef de l'Avalanche du Colorado, Jared Bednar, a signé une prolongation de 4 ans.
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l'heure de Saint-François le matin. Je vais vraiment être honnête avec vous, là. Ça fait... quoi, c'est notre quatrième saison ensemble. Je pense qu'on peut se dire la vérité. Je déteste les congés en plein milieu de la semaine. Tu reviens d'un congé le mercredi, t'es complètement déphasé. On est jeudi aujourd'hui, je sais pas trop quelle journée on est vraiment. Je vous jure que la cassure en milieu de semaine, moi j'ai de la difficulté à m'en remettre. Toujours est-il que c'est la deuxième heure de votre émission. C'est le

Vous connaissez l'expression « Rien ne se perd, rien ne se crée ». En 2018, un 1er octobre comme aujourd'hui, les conditions de l'accord États-Unis-Mexique-Canada qui succède à l'ALEA sont officiellement acceptées par les trois États membres. Et le beau Donald se félicite en disant que c'est le meilleur accord de libre-échange signé par les États-Unis. C'est en 2018, il y a 8 ans de ça aujourd'hui. Et là, depuis un an, on se chicane sur des tarifs parce que le beau Donald dit, entre autres, que le Canada a abusé des États-Unis et que l'entente de 2018, c'est une des pires ententes qui a été signée. C'est parce que c'est lui qui l'a négociée.

Mais il y a des choses qui ne se perdent jamais. C'est bon d'avoir des références solides, hein? Avoir notre culture qui ne change pas trop vite quand même. Mais moi, je pense que c'est important. Ce sont des façons de se raccrocher au réel. Par exemple, j'ai pas pu vous en parler hier, mais la saison de la Ligue nationale de hockey s'est ouverte, là, avec un match mardi soir, alors que le Canadien était à Toronto. Et le Canadien a battu les Maple Leafs. C'est bon quand même d'avoir des valeurs solides dans ce pays.

chez nos voisins du Québec en 2018. C'est la coalition Avenir Québec, la CAQ qui gagne les élections. Lundi, il va y avoir des élections au Québec. Et la CAQ s'enligne pour être complètement balayée. Alors, ça, c'est une institution qui n'aura pas duré parce que pendant 48 ans de temps, on avait alterné entre les libéraux et le PQ au pouvoir. La CAQ a gagné 2 élections en ligne. Et là, la CAQ semble vouloir être remisée aux oubliettes. Et selon toute vraisemblance, le prochain gouvernement sera du Parti québécois. Et on dit présentement que les chances qu'il soit élu majoritaire sont très fortes. Si c'est le cas, ça veut dire que d'ici 3-4 ans, il y aura un référendum au Québec.

Alors qu'on entend la version instrumentale de Miss You, les Rolling Stones, je signale que l'ami Mick Jagger, qui a pas toujours roulé, lui, au curcuma, hein, n'est-ce pas? Ben, il a 82 ans quand même. Les papis du rock sont toujours bien en vie, mais qui ne rajeunissent pas. Bon début de deuxième heure, tout le monde.

0: La météo pour le Grand Havre, une alternance de soleil et de nuages ce matin. Ça se dégage en après-midi. Il y a un peu de brouillard ce matin. Les vents à 20 km/h cet après-midi, maximum 21. Demain, alternance de soleil et de nuages 23. Le week-end s'annonce excellent. Du soleil samedi, maximum 18. Même chose dimanche avec 17 degrés.
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0: Tout à l'heure, on a entendu les Rolling Stones, la version instrumentale de Miss You, et je vous disais que le leader du groupe avait 82 ans maintenant. Oui, Mick Jagger a 82. Je suis tombé sur un répertoire de l'âge de nos musiciens vieillissants, là, nos idoles. C'est assez spectaculaire quand même. Willie Nelson a 92 ans. Bon, Ringo Starr a 85 ans. Bob Dylan a 85 ans. Neil Diamond, 85. Paul Simon, 84. Paul McCartney, 84. Roger Waters, 82. Barry Manilow, 83. Ensuite, Rod Stewart, à 81 ans. Il y a des gars là-dedans. On se dit, mais c'est pas possible qu'ils aient cet âge-là. Bon, qui a très connu? Bob Seger, 81 ans. Deborah Harry. Oui, Blondie. Blondie, ben, c'est plus grisy maintenant. Elle a 80 ans. Eric Clapton en a 81. Barry Gibb, la fameuse famille des Bee Gees, 79 ans. Qui est Santana, 78 ans. Elton John, 79. Stevie Nicks, qui chantait avec Fleetwood Mac, 78 ans. Ça n'a pas de bon sens. 1976, l'album Rumours, qui a fait tellement de tours à la radio avec plusieurs chansons à succès. Et elle a déjà cet âge-là, elle aussi. Bon, Robert Plant a 77 ans. Bruce Springsteen, c'est un genou comparé aux autres. Il a 76 ans. Même âge que Peter Gabriel, lui aussi. Ça n'a pas de bon sens de dire que Peter Gabriel a 76 ans. Billy Joel en a 77. Peter Frampton, de qui on disait qu'il faisait chanter sa guitare avant qu'on comprenne c'était quoi la pièce qu'il utilisait pour ça, 76 ans. Stevie Wonder, 76 ans. Stevie Wonder, il n'a pas vu les années passées, c'est le cas de le dire. Lui. Et puis Roger Hodgson, à Supertramp, 76 ans. Ça veut dire qu'on vieillit de plus en plus longtemps. Mais ça veut dire aussi que quand ça va se mettre à décoller, là, on va en avoir des idoles que l'on va perdre en même temps. Mais on ne souhaite pas, là. Mais il n'y a personne qui rajeunit. Hein. Alors, c'est fou quand même, parce que ces gens-là sont à quelque part encore dans notre paysage pour beaucoup, là. McCartney, entre autres, les Stones, bon, Elton John. Alors, tout ça pour dire que ben, le temps file, le temps passe. Puis, moi, je me dis, j'ai 65 ans. Alors, c'est certain que quand j'étais adolescent, tout ce beau monde-là était au fait de leur carrière. Il peut pas y avoir juste moi qui vis dans l'histoire, hein? Vous non plus, hein? Ben c'est ça, eux également. Mais ce qui est réconfortant, c'est qu'ils sont toujours là. Donc ça veut dire que notre perspective nous-mêmes d'y être longtemps, ben peut-être qu'elle s'accroît dans le fond. Quand on regarde ça, là, c'est au moins stimulant.
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Au sport, eh bien, il va falloir travailler très fort pour réconcilier l'équipe de Yarmouth, les Mariners, avec les Timberwolves de Miramichi. Parce qu'hier soir à Miramichi, c'était le match de la réconciliation, sauf sur la glace, alors que les Timberwolves l'ont emporté 8-2 contre les Mariners de Yarmouth. Donc, une splendide victoire. Beaucoup de buts marqués en deuxième période, entre autres. Alors, ça s'est terminé 6-1, après deux périodes de jeu et 8-2 dans le match. Belle victoire pour les Timberwolves. Au hockey de la Ligue junior majeure, demain, les Sea Dogs sont au Cap-Breton pour y affronter l'une des meilleures équipes de la Ligue. Alors, les Screaming Eagles à domicile vont tenter d'aller chercher la victoire contre l'équipe de Saint-Jean, les Sea Dogs. Pour ce qui est des Moussettes, ils ne jouent pas avant dimanche et où ils vont jouer dimanche? À Saint-Jean contre ces mêmes Sea Dogs. Donc, deux matchs pour les Sea Dogs en fin de semaine, un seul pour les Moussettes et c'est dimanche après-midi, 15h à Saint-Jean.

0: de l'imposteur.
1: Est-ce que vous vous êtes fait cette réflexion-là, vous? Depuis la COVID, on dirait que tout a explosé au niveau des prix. Et puis les travailleurs sont disparus. Sont passés où les travailleurs? Parce que des décès liés à la COVID, là, malheureusement, chez des personnes 80 ans, 85 ans, fragilisées au niveau santé, il y en a eu. Mais sinon, il n'y a pas eu beaucoup de décès liés à la COVID. Finalement, beaucoup plus de peur que de mal. Et on dirait que les travailleurs sont disparus. Et on dirait que depuis la COVID, les prix montent partout. Le coût de la vie a augmenté, a explosé. Quand ce ne sont pas les tarifs du beau Donald, ben, ce sont les frasques du beau Donald en Iran avec l'augmentation du carburant là, qui ces éléments-là ont une influence sur notre coût de la vie. Alors, Donald, il a une influence, finalement. C'est le moins qu'on puisse dire. Là, je regarde ça, là. On dit que le coût de la vie coûte plus cher, mais c'est vrai, mais c'est plus que ça, même. Avez-vous remarqué, dans les salons funéraires, ça coûte de plus en plus cher, soit pour la crémation, soit pour un enterrement traditionnel. C'est toujours pas une question de personnel. T'as pas besoin de beaucoup de personnel, là. Quoi, c'est le prix de l'électricité? C'est le prix du carburant? C'est quoi, là? Parce que le bout du bout, c'est que le coût de la vie augmente, mais le coût de la mort aussi.
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6: Vous êtes invité à vous joindre à une grande conférence à l'Université Sainte-Anne au campus de Halifax le jeudi 1er octobre à 15h. Le thème intitulé « L'intelligence artificielle entre crainte et enthousiasme excessif, le défi de l'adaptation » sera présenté par le conférencier Sid Ahmed Selwani, professeur à l'Université de Moncton. Rendez-vous au 5657 chemin Spring Garden pour lancer la discussion sur les tendances structurantes qui dessinent déjà notre avenir. Pour plus d'informations, visitez ao-halifax.ca et cliquez sur l'onglet Événements. L'Alliance française à Halifax et la Bibliothèque centrale d'Halifax vous invitent à venir parler français dans une atmosphère conviviale et bienveillante. Le Speak Dating est une activité ouverte à toutes et à tous pour rencontrer du monde et pratiquer son français. Tous les âges et les niveaux de langue sont les bienvenus. Rendez-vous à la Bibliothèque centrale d'Halifax au 5440 chemin Spring Garden le dimanche 4 octobre à 12h30. Pour plus d'informations et pour vous inscrire, visitez afhalifax.ca et cliquez sur l'onglet « Événements ». L'équipe de l'Alliance française à Halifax vous attend tous les mercredis midi pour une marche au cœur du charmant quartier de l'Hydrostone. Profitez de cette belle balade pour réfléchir et échanger en français avec d'autres francophones dans une atmosphère détendue et bienveillante. Toutes les 7 minutes, pendant une trentaine de minutes, vous parlerez avec une personne différente. Rendez-vous le mercredi 2, 9, 16, 23 et 30 septembre, ainsi que le mercredi 7, 14, 21 et 28 octobre à 12h15 au 5509 rue Young. Pour plus d'informations et pour vous inscrire, visitez afhalifax.ca sous la rubrique Événements.
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0: Vous savez, j'aime la science et les scientifiques en général parce qu'ils font progresser la connaissance. On pense toujours qu'on sait tellement de choses et on sait un certain nombre de choses, mais il y a plus à savoir que ce que l'on sait. Ainsi, des chercheurs de l'Université d'Alousie ont démontré que les baleines noires de l'Atlantique Nord, des animaux qui fréquentent nos eaux en Nouvelle-Écosse et au Nouveau-Brunswick, qui représentent une espèce en péril en plus, ces baleines noires se nourrissent plus près de la surface de l'océan durant la nuit, ce qui augmente le risque qu'elles soient heurtées par des bateaux, par exemple des cargos. Hein, les transatlantiques, ça fonctionne 24 heures sur 24. Il y a des bateaux de pêcheurs qui pêchent dans la nuit aussi, mais je pense surtout aux cargos, là. L'auteur principal de l'article, Jay Kirkham, a expliqué que l'équipe de recherche de l'Université de Dalhousie a placé des émetteurs sur 23 baleines noires dans le golfe Saint-Laurent et a utilisé les images enregistrées pour étudier, avec l'aide d'un algorithme d'apprentissage automatique, les habitudes alimentaires nocturnes de ces baleines. Faut y penser, hein? Faut s'intéresser à ça quand t'es un scientifique qui étudie les baleines. On va observer comment elles se comportent la nuit en ce qui a trait à la nourriture. Ben oui, on pense à ça. Vous imaginez bien qu'en général, les navires ont à peu près le même tirant d'eau lorsqu'on parle des cargos, voire même les paquebots. Là, c'est pas comme un petit chalutier de pêche. Là. On parle des gros bateaux là, qui traversent l'Atlantique. Donc, elles sont à une certaine hauteur, un certain niveau d'eau. Alors, selon M. Kirkham, les données ont révélé que les baleines se nourrissent à la même profondeur que les navires circulent, ce qui augmente le risque de collision. Il a précisé que les collisions avec des navires et les empêtrements dans les engins de pêche, parce que ça aussi, c'est un problème, constituent les principales causes de mortalité au sein de cette population, qui est estimée à environ 384 baleines noires qui restent. Et on a quand même placé des émetteurs sur 23 d'entre elles. C'est quand même une belle proportion. Transport Canada et Pêche et Océans Canada supervisent actuellement les mesures de protection de cette population. On le sait, dès qu'il y a une baleine noire dans un secteur, la pêche est stoppée. Il faut que les crabiers ou encore les homardiers remontent les équipements parce que les cages, parce qu'on veut protéger les baleines. Bon, l'imposition de zones d'exclusion des navires, c'est ça sur quoi on travaille. Comprendre le comportement des baleines de manière à ce qu'on puisse aussi améliorer peut-être la vie des pêcheurs en étant plus précis là, dans les règles de mise sur pause de la pêche. Alors, c'est ça qu'on fait présentement. On cherche toutes sortes de manières de protéger les baleines noires sans rendre la vie des pêcheurs trop difficile parce qu'elle l'est, la vie des pêcheurs difficile quand il est question des baleines noires. Et parfois, on aperçoit la baleine, puis là, ben faut stopper la pêche pendant 5 jours. Et si elle réapparaît au bout d'une 4e journée, là, pendant qu'elle pose, faut repartir une nouvelle séquence de 5 jours, alors que c'est peut-être la dernière fois qu'on va voir la baleine dans le coin. Donc, on essaie vraiment de comprendre le comportement des baleines, puis là, on a trouvé ça. Mais là, ça, c'est pour compliquer l'affaire des cargos et des paquebots. Mais ça veut dire que la vie des baleines est elle-même compliquée par ces navires. La nuit, elle bouffe à la même hauteur que circulent les cales de ces grands bateaux.
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Tout le monde en Acadie, que ce soit au Nouveau-Brunswick, en Nouvelle-Écosse, à l'île du Prince-Édouard, tout le monde connaît Maître Michel Bastarache. Eh bien, Monsieur Bastarache est derrière une nouvelle fondation qui voit le jour avec un mandat qu'on ne peut qu'applaudir. Le mandat de cette fondation, c'est d'offrir un soutien financier aux familles ayant un enfant atteint d'une maladie incurable ou d'un problème de santé majeur. Et on sait à quel point les médicaments et les frais de déplacement peuvent être très importants pour les familles, et de monter une fondation de la sorte ne pourra qu'aider des gens dans le besoin d'un soutien financier, pas parce qu'ils sont pauvres forcément, mais parce que ça coûte une fortune, un cas comme ça. Et d'ailleurs, M. Bastarache est à même de le savoir parce que lui et son épouse ont perdu leurs deux enfants pour des maladies du genre, en fait. L'un à 4 ans et l'autre à 17 ans. La même maladie incurable du système nerveux qui les a rendus totalement invalides. Alors, lui et son épouse Yolande, avant que Madame ne décède elle-même récemment, avaient discuté de mettre sur pied une fondation, et c'est ce qu'il a annoncé hier. Donc, une nouvelle fondation, la Fondation Michel et Yolande Bastarache, qui part d'une expérience personnelle et du désir des fondateurs de venir en aide aux familles éprouvées par la maladie d'un enfant. Comment ne pas s'applaudir à une telle initiative? Et je ne serais pas étonné que de grandes sociétés s'intéressent aussi à cette fondation et viennent apporter un soutien financier probable. Alors, le soutien financier de départ, là, celui de la Fondation Michel et Yolande Bastarache, peut servir à l'achat d'une pièce d'équipement médical pour faciliter les soins à la maison. Ça peut couvrir les frais de déplacement ou payer toute autre dépense susceptible d'améliorer la qualité de vie de l'enfant. Alors, si les parents doivent se concentrer sur l'achat des médicaments, la Fondation pourrait aider à tout le reste. Alors, bravo, bravo. Ça a été annoncé hier et c'est un grand plaisir d'en faire l'écho ce matin sur nos ondes. Et pour les nouveaux arrivants dans les dernières années dans la région, si vous vous demandez qui est Maître Michel Bastarache, bien, il a été donc avocat, il a été mêlé à plusieurs dossier dans la région, mais il a aussi, surtout, été ancien juge de la Cour suprême du Canada.

Nous avons donc repris notre émission ce matin. C'est le 1er octobre. On ne s'en sort pas, mais on peut se bricoler quelque chose de bien aujourd'hui quand même. Hein? Une bonne journée parce qu'on se laisse pas atteindre par le fait qu'on est rendu en octobre. Non, ça va être pire en novembre. Le gars qui veut vous encourager. Très, très bonne journée tout le monde. Je vous retrouve demain matin dès 7h, alors que ce sera la dernière de la semaine, de cette curieuse semaine avec un trou, une semaine baigne, hein, un trou dans le milieu. Alors demain matin, 7h, pour une autre de C'est François le matin.

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5: Voici maintenant vos informations au microphone Yvon Duguay. Des organismes communautaires de partout à l'île du Prince-Édouard ont reçu du financement dans le cadre du programme de subvention du secrétariat aux aînés afin de réaliser des projets visant à soutenir les personnes âgées. Financé par le gouvernement provincial, ce programme accorde des subventions à des organismes communautaires pour des projets qui améliorent la qualité de vie des personnes âgées à l'île. Cette année, plus de 140 000 $ ont été approuvés pour 62 projets partout dans la province. Les demandes de financement pour le plus récent cycle de subventions ont été acceptées de février à mars dernier. La ministre canadienne des Pêches exhorte la France à renoncer à son projet de lancer une pêche exploratoire au crabe des neiges dans les eaux proches de Terre-Neuve et Labrador. Joanne Thompson a déclaré que le président français Emmanuel Macron n'a fait aucune mention de ce projet lorsqu'il a rencontré le premier ministre Mark Carney récemment à Saint-Pierre-et-Miquelon, un petit archipel français situé à 25 km de la péninsule de Burin, à Terre-Neuve-et-Labrador. Selon un article du média français France Info, le président Macron a promis un permis de pêche exploratoire pour le crabe des neiges à une entreprise de pêche locale lors de sa visite sur les îles. L'entreprise serait autorisée à pêcher 1500 tonnes de crabe des neiges annuellement pendant 5 ans, selon l'article. La ministre Thompson souligne que cela concerne une zone que le Canada a revendiquée par l'intermédiaire de la Commission des limites du plateau continental des Nations unies. Les habitants de la Nouvelle-Écosse peuvent dès aujourd'hui déposer une demande dans le cadre du programme provincial d'aide au chauffage. Ce programme offre une aide de 400 $ pour le paiement des factures de chauffage aux familles dont le revenu annuel combiné ne dépasse pas 45 000 $ et aux personnes seules dont le revenu ne dépasse pas 30 000 $. Les Néo-Écossais peuvent déposer leur demande de remboursement en ligne ou en personne dans les centres Access Nova Scotia et les bureaux des députés provinciaux. Les résidents sont invités à joindre une facture de chauffage antérieure à leur demande. Un acteur Mi'kmaq a fait ses débuts en tant que réalisateur avec un film inspiré d'une escapade routière qu'il a effectuée avec son oncle Donald Marshall, fils, qui a été condamné à tort pour meurtre et a passé 11 ans en prison. Glenn Gould, originaire de la Première Nation de Membertou, avait 17 ans lorsque sa mère l'a envoyé dans le Maine pour aider son oncle et le ramener chez lui au Cap-Breton. Au cours du voyage, M. Marshall lui a raconté de nombreuses anecdotes et lui a relaté ce qui s'était passé la nuit où son ami Sandy Seal, âgé de 17 ans, avait été poignardé dans un parc en mai 1971. L'affaire Marshall est devenue l'une des premières condamnations injustifiées, très médiatisées du pays. Elle a conduit à des changements radicaux dans un système jugé gangrené par l'incompétence et le racisme. Le musée et la Fondation du patrimoine de l'île du Prince-Édouard lancent la 6e saison du balado « The Hidden Island » qui explore le passé de l'île sous des angles nouveaux et inattendus et en explique la pertinence dans le contexte actuel. De nouveaux épisodes seront diffusés en octobre et tout au long de l'automne et de l'hiver. Les épisodes présenteront des conversations franches avec des insulaires au sujet d'aspects du patrimoine de l'île du Prince-Édouard qui sont souvent absents des livres d'histoire. La 6e saison met en vedette des personnes invitées remarquables et des conversations stimulantes, chacune offrant une perspective unique sur le patrimoine de l'île du Prince-Édouard. Les sports dans quelques instants. Ligue nationale de hockey. Hier, Toronto a battu les Islanders de New York 2-1. Pittsburgh a écrasé Philadelphie 7-0. Et victoire de Colorado sur Los Angeles 8-4. Baseball, les Yankees ont gagné 9-2 hier à New York pour éliminer les Red Sox de Boston et accéder à la série de sections contre les Rays de Tampa Bay. Les White Sox de Chicago ont de leur côté éliminé les Astros de Houston en emportant 7-3. Ils affronteront maintenant les Guardians de Cleveland. Les Padres de San Diego ont également réussi un balayage en prenant la mesure des Cubs de Chicago 4-1. Et les Phillies de Philadelphie ont créé l'égalité contre les Braves d'Atlanta en vertu d'un gain de 4-3. On revient au hockey pour vous dire que l'attaquant des Golden Knights de Vegas, William Karlsson, a accepté une prolongation de contrat de 2 ans et de 13,5 millions de $ américains, tandis que l'entraîneur-chef de l'Avalanche du Colorado, Jared Bednar, a signé une prolongation de 4 ans.
0: La météo pour le Grand Havre, une alternance de soleil et de nuages ce matin. Ça se dégage en après-midi. Il y a un peu de brouillard ce matin. Les vents à 20 km/h cet après-midi, maximum 21. Demain, alternance de soleil et de nuages 23. Le week-end s'annonce excellent. Du soleil samedi, maximum 18. Même chose dimanche avec 17 degrés.
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4: Le Conseil de développement économique de la Nouvelle-Écosse vous invite à une discussion afin d'entendre vos idées, vos besoins et vos priorités. Ensemble, réfléchissons aux priorités économiques qui façonneront les prochaines années et aux actions qui permettront de renforcer notre région. Rendez-vous le lundi 5 octobre à midi au John W. Lindsay YMCA au 5640 rue Sackville. Pour plus d'informations, composez le 902-422-2752. Le vendredi 23 octobre à 19h30, rejoignez-nous pour l'ouverture de la 15e édition du FrancoFest pour une soirée en musique avec le groupe acadien au son blues, rock et folk, les Blue Charms, et le groupe trad québécois, le Diable à 5. Rendez-vous à la Chaloupe au 3151 rue Oxford. Pour plus d'informations et pour acheter des billets, visitez eo-halifax.ca et cliquez sur l'onglet « Événements ». Rejoignez le FrancoFest le vendredi 30 octobre dès 19h30 pour un spectacle intime avec la légende musicale louisianaise Zachary Richard à la salle Georges Cottreau à l'école du Carrefour à Dartmouth au 201C avenue du Portage. Pour plus d'informations et pour acheter des billets, visitez eo-halifax.ca et cliquez sur l'onglet « Événements ».
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3: Bienvenue, chers auditeurs et auditrices, à la chronique voyage des Joyeuses Traveleuses. Je suis Nadia Brisson-Belle et j'ai avec moi Cathy Véraud, agente de voyage ici à Fredericton. Aujourd'hui, on va parler de comment bien préparer notre voyage, parce que bien préparer son voyage, ça change tout. Bonjour Cathy.
4: Bonjour Nadia.
3: Qu'est-ce que tu pourrais nous dire à moi et les auditeurs? Qu'est-ce qu'on devrait faire pour être bien préparé? As-tu des trucs et des astuces?
4: Bien, si je te disais budget, qu'est-ce que ça te dit?
3: Ah, ça me dit, je devrais savoir comment planifier comment je vais payer pour mon voyage? Ou c'est plus?
4: Bien, ça, oui, en partie. C'est le prix de ton voyage, c'est vraiment important. Mais... ce que je veux dire, c'est que tu peux avoir différentes façons de planifier, de budgéter ton voyage. Donc, il y a les tout inclus que tu peux payer. On va commencer avec les tout inclus.
3: Okay.
4: Tu peux payer un dépôt initial quand tu fais la réservation de ton voyage, puis à une certaine date, ça peut être 30 jours, 60 jours, 90 jours avant la date de voyage, dépendant des compagnies, tu payes la balance de ton voyage.
3: Okay.
4: Ça, c'est une option. L'autre option, c'est de planifier avec le... C'est comme une compagnie de finances, en fin de compte. C'est que tu peux étaler ton voyage sur 18 mois. Puis le programme, ça s'appelle Uplift. Donc, tu étales... tu échelonnes tes paiements sur 18 mois pour payer ton voyage. Fait comme ça, c'est plus planifié. Ça donne de la flexibilité. Par contre, faut pas oublier, il y a des frais d'intérêt qui s'ajoutent à ça. L'autre option aussi, c'est que je remarque que quand c'est planifié à l'avance, comme par exemple les croisières, si tu bookes 12 mois, 18 mois ou même 2 ans à l'avance, tu as des meilleures chances d'avoir, un, des bonnes cabines, des bonnes chambres. Les prix, tu peux avoir de très bonnes ventes aussi si tu bénéficies d'une certaine promotion. Donc, ça donne beaucoup plus de flexibilité. Puis en plus, ben, si tu réserves 18 mois à l'avance, tu as 18 mois pour épargner, puis
3: payer
4: organiser,
3: un peu par mois.
4: Planifier, mettre de l'argent de côté et tout ça. Donc, c'est beaucoup mieux. Puis on sent moins étouffé quand ça
3: que de payer à la dernière minute.
4: Exactement. Quand vient le temps de faire le paiement final, par exemple. Mm-hmm. Donc, ça, c'est au niveau de gestion de budget.
3: Mais est-ce qu'il y aurait aussi d'autres choses qu'on avait planifiées? Ça, c'est le coût du voyage. Mais je me souviens, je suis allée à un tout inclus. Puis tout d'un coup, la semaine avant de partir, là, il y a des frais cachés. J'appelle ça des frais cachés comme... ou tout d'un coup, j'ai peut-être besoin d'argent pour donner un pourboire. Puis ça, c'est des choses que j'avais pas prévues. Fait que donc, c'est-tu des choses qu'on devrait peut-être réfléchir à puis mettre dans notre budget?
4: Bien, ça, c'est la responsabilité aussi de l'agent de voyage de bien renseigner ses clients. Comme, par exemple, une croisière, c'est vrai que tu as tendance à penser que tu as des frais cachés. Mais si que c'est bien expliqué, dès le départ, que tu expliques à tes clients que, oui, il y aura les pourboires qui seront ajoutés à ta croisière, un coût rendu sur le bateau, par exemple. Les boissons, c'est pas normalement inclus, à moins que tu achètes un forfait qui inclut les boissons. Puis, tu as différentes sortes de forfaits de boissons aussi. Tu as non alcoolisé, tu en as pour les enfants, puis tu en as avec, tu sais, différentes, avec des drinks un petit peu plus fancy, on va dire. Donc, ça pourrait être perçu comme des frais cachés. Mais en fin de compte, c'est tous des frais additionnels que si c'est bien présenté dès le début et inclus dès le début, que le client n'a pas de surprise.
3: OK. Donc, puis, si on ne l'inclut pas, ben de prévoir d'avoir tant d'argent durant notre voyage, si on ne veut pas être surpris avec une grosse facture.
4: Exactement. Exactement. Okay. Mais ça donne quand même le choix au client de le payer à l'avance en achetant le forfait ou de l'acheter sur le bateau pendant les vacances.
3: Okay.
4: Tu as quand même cette flexibilité-là. On parle aussi de budget. Il y a certains plans de carte de crédit qui donnent des points. Donc, si tu achètes une croisière, je ne sais pas moi, tu as une chambre, deux personnes, 5 000, 6 000, 7 000, bien, ça peut... tu accumules des points à ce moment-là. Fait que c'est
3: okay,
4: des points
3: d'accord.
4: qui peuvent être réutilisés sur des voyages futurs ou d'autres achats.
3: Okay,
4: donc, ça,
3: d'accord.
4: c'est une autre chose à considérer quand on parle de budget.
3: Est-ce qu'on peut aussi utiliser nos points pour payer nos voyages?
4: des points, certaines cartes de crédit, comme il y a des agences de voyage qui vont accepter des points
3: d'accord.
4: de carte de crédit.
3: Donc, il faut poser la question.
4: Il faut poser la question. Il faut bien se renseigner. Puis, tu fais des points en achetant un voyage. Mm-hmm. Et de deux, tu peux utiliser les points cumulés et les déduire de ton voyage. Donc, la façon que ça fonctionne habituellement, c'est que tu payes le voyage au prix coûtant, à 100 %, mm-hmm. et tu fais une espèce de tu organises avec ta compagnie de carte de crédit pour transférer ces points-là sur ta balance de carte de crédit.
3: D'accord.
4: Donc, c'est comme un crédit qui est renversé sur ta carte, sur ton achat.
3: Donc, toi, tu peux aider les clients si... Ça se peut, tu peux aider des clients avec ça.
4: Oui, ça se fait, oui. Il y a certaines...
3: Il faut poser la question.
4: Il y a la banque TD, par exemple, la banque RBC, et je ne me trompe pas, je crois que c'est CIBC aussi. Il y a ces trois compagnies-là.
3: OK, ouais. Parfait.
4: Oui. Donc, oui, mais il s'agit de le demander.
3: D'accord.
4: C'est, oui, exactement ça. Donc, ça englobe, en tout cas, là, en gros, la gestion de budget. Puis, quelque chose à ne pas négliger aussi... c'est la santé et sécurité. Donc, c'est important d'avoir la vaccination requise. C'est important d'être assuré aussi, point de vue médical. Parce que si tu tombes malade en vacances, puis tu n'as pas d'assurance, ça peut être des coûts faramineux. Hein? Tu peux te rembourser avec... Il y a du monde qui peuvent s'endetter jusqu'à leur mort pour rembourser tout ça.
3: Oui.
4: Donc, c'est vraiment important de prévoir ça. Puis de bien se renseigner sur les alertes voyage aussi. Une autre chose qui est à ne pas négliger, c'est, avec la technologie maintenant, c'est toutes les applications disponibles pour faciliter les voyages.
3: Donc, qu'est-ce que tu veux dire?
4: Ben, j'ai quelques exemples.
3: Excellent.
4: Donc, par exemple, si tu achètes une croisière, chaque compagnie de croisière a sa propre application qui est tellement simple. Tu l'ajoutes à ton cellulaire, par exemple. Tu peux faire plein de transactions déjà sur ton application avant et pendant ton voyage. Donc, ça, c'est vraiment à conseiller. Pour avoir accès à l'Internet quand tu es en dehors du pays, ça peut coûter très cher, hein,
3: oui.
4: avec le roam to home, là,
3: oui,
4: avec
3: oui.
4: nos cellulaires.
3: Souvent, les gens se demandent quoi faire avec ça. Est-ce qu'on achète... j'ai vu des cartes qu'on peut acheter spéciales et différentes choses.
4: Bien, on va parler de dans le bon vieux temps. Là, il y avait la carte eSIM, la carte SIM qu'on appelle, que tu peux enlever de ton cellulaire, remplacer avec une carte de d'autres pays.
3: Oui.
4: Maintenant, tu n'as même plus besoin de faire ça. C'est tout en ligne. Donc, on appelle ça une eSIM. Donc, c'est quelque chose que c'est encore une fois une application que tu t'abonnes, tu achètes des minutes.
3: Okay.
4: T'achètes du data,
3: mm-hmm.
4: puis c'est transféré sur ton téléphone, puis jusqu'à épuisement de ton nombre de minutes, ou si c'est pour un mois, ou peu importe où ce que tu vas dans le monde, tu
3: peux accéder.
4: Tu peux accéder, puis acheter des minutes, puis des data, justement. Puis c'est beaucoup, beaucoup moins cher que qu'est-ce que ta compagnie de téléphone te
3: de
4: charge.
3: Donc, c'est des choses à regarder avant de partir.
4: Une autre application qui est vraiment intéressante, c'est Air Canada, par exemple. Si vous achetez vos vols à travers Air Canada, l'application Air Canada, c'est tellement pratique. Ça t'avise s'il y a des changements dans les vols. Ça t'avise s'il y a des délais dans tes vols. Ça va te dire où est-ce qu'ils sont rendus tes bagages maintenant. Ça, c'est quelque chose d'assez récent quand même. Puis c'est vraiment pratique parce que tu reçois un texte en temps réel. Tu arrives à l'aéroport, si par exemple tu as une connexion, tu arrives à l'aéroport, tu reçois un texte, OK, veuillez vous rendre à je partais pour dire gate, là, mais j'ai pas le nom
3: à
4: français.
3: À la porte.
4: À la porte.
3: Donc, sur nos toilettes, on n'a pas peur de pas entendre le message.
4: Exactement.
3: Okay.
4: Ça vient là sur ton cellulaire. Veuillez vous rendre aussi qu'il y a un changement à la porte aussi, ça va te le dire. Donc, tu restes en temps réel toujours. Tu reçois toutes les dernières nouvelles. C'est la même chose avec tes tout inclus. Les tout inclus habituellement, Sunwing, Air Transat, Air Canada Vacation. Mm-hmm. Tu peux avoir l'application aussi pour mieux te préparer. C'est à peu près tout pour ces sujets-là pour cette semaine. Nadia, je pense qu'on a fait le tour de santé, sécurité, les applications, gestion de budget.
3: Oui, ben, je trouve que ça, c'était de la bonne information. Donc, je pense là, on va sauter sur un autre sujet la prochaine fois.
4: Oui, la prochaine fois, ben, un autre sujet, ça sera une surprise.
3: OK, j'ai hâte. Bon, à la prochaine.
4: Merci, Nadia.
3: Bye.
4: Bye.
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3: 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Vous êtes invité à vous joindre à une grande conférence à l'Université Sainte-Anne au campus de Halifax le jeudi 1er octobre à 15h. Le thème intitulé « L'intelligence artificielle entre crainte et enthousiasme excessif, le défi de l'adaptation » sera présenté par le conférencier Sid Ahmed Selwani, professeur à l'Université de Moncton. Rendez-vous au 5657 chemin Spring Garden pour lancer la discussion sur les tendances structurantes qui dessinent déjà notre avenir. Pour plus d'informations, visitez ao-halifax.ca et cliquez sur l'onglet événements. L'Alliance française à Halifax et la Bibliothèque centrale d'Halifax vous invitent à venir parler français dans une atmosphère conviviale et bienveillante. Le Speak Dating est une activité ouverte à toutes et à tous pour rencontrer du monde et pratiquer son français. Tous les âges et les niveaux de langue sont les bienvenus. Rendez-vous à la Bibliothèque centrale d'Halifax au 5440 chemin Spring Garden le dimanche 4 octobre à 12h30. Pour plus d'informations et pour vous inscrire, visitez afhalifax.ca et cliquez sur l'onglet « Événements ». L'équipe de l'Alliance française à Halifax vous attend tous les mercredis midi pour une marche au cœur du charmant quartier de l'Hydrostone. Profitez de cette belle balade pour réfléchir et échanger en français avec d'autres francophones dans une atmosphère détendue et bienveillante. Toutes les 7 minutes, pendant une trentaine de minutes, vous parlerez avec une personne différente. Rendez-vous le mercredi 2, 9, 16, 23 et 30 septembre, ainsi que le mercredi 7, 14, 21 et 28 octobre à 12h15 au 5509 rue Young. Pour plus d'informations et pour vous inscrire, visitez afhalifax.ca sous la rubrique « Événements ».
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2: C'est le moment de démarrer une nouvelle session de chroniques aujourd'hui avec notamment notre invitée Christine John. Salut Christine.
3: Allô Mélodie.
2: On le répète pour les personnes qui ne sont pas au courant, mais régulièrement, donc Christine vient au studio pour parler de santé et de bien-être, pour donner des conseils. Et pour le mois de septembre, c'était surtout des sujets autour de la rentrée, du stress, de retrouver une routine. Et puis aussi le syndrome du nid vide, ça on en a parlé la semaine dernière pour les parents qui se retrouvent sans enfants parce que leurs enfants quittent le cocon pour peut-être faire leurs études ou
3: la nuit.
2: Travailler. Et puis c'est vrai que dans la dernière chronique, on parlait du fait aussi que les parents peuvent se faire aider. Et la question, c'est de savoir, comment on se fait aider, enfin par qui surtout,
3: où aller,
2: qui choisir, parce qu'il y a tellement de professionnels différents qu'on peut très rapidement se perdre. Et on va essayer de vous donner quelques pistes. En tout cas, Christine, tu vas nous donner quelques pistes parce finalement, je suis là juste pour guider la discussion. Donc, comment on fait pour choisir son thérapeute?
3: Honnêtement, trouver un thérapeute, ça peut être vraiment stressant des fois. Tu sais, où commencer, on fait notre recherche. On l'avait mentionné la dernière fois, tu sais, tu commences une recherche, puis il y a tellement de noms, puis types de professionnels qui ressortent. Fait que où commencer, ça peut être overwhelming. Vraiment. Fait que je pense, peut-être notre première question qu'il faut se poser en tant que personne qu'on veut se faire accompagner, qu'on veut se faire supporter. Tu sais, c'est quoi je veux me faire? C'est où j'ai besoin de l'aide? Où j'ai besoin du support? C'est-tu au niveau, tu sais, gestion d'émotion? C'est-tu changement de vie, dynamique familiale, gestion de stress, anxiété, estime de soi, notre identité? Tu sais, juste avoir un petit quelque chose, OK, c'est où que ça va pas? Puis, quoi ce qui m'aiderait? C'est juste pas avoir une petite idée où commencer. Peut-être c'est juste de se poser la question nous-mêmes, où je commence, tu sais.
2: Il y a aussi le fait qu'on n'a pas besoin d'attendre vraiment pour consulter. On peut comme consulter vraiment quand on en a envie.
3: Oui, c'est, ça peut être envie de parler de quoi que ce soit. Peut-être qu'il n'y a pas une raison particulière qui vous importe en thérapie ou pour consulter. Peut-être c'est juste le feeling de vouloir parler à quelqu'un que tu ne vas pas voir dans la prochaine semaine, tu sais. Parler à quelqu'un en dehors de ton réseau social, tu sais, on n'a pas besoin d'attendre que ça va mal. Tu sais, souvent, les gens pensent, faut... Comment qu'on dirait ça en français? Comme rock bottom. Comme, tu sais, on... Ça va être plus mal que ça n'a jamais été. Tu sais, on n'a pas besoin d'attendre d'aller là. Le but, c'est d'éviter ou de, tu sais, prendre des précautions pour ne pas se rendre au fin fond des concessions.
2: Et tu m'as fait penser à quelque chose d'ailleurs, parce que parfois je passe beaucoup de temps, beaucoup trop de temps sur YouTube. Et c'est vrai qu'il y a des personnes qui prennent YouTube un petit peu comme...
3: Comme une thérapie.
2: Une thérapie aussi, comme les gens parlent devant leur caméra. Et puis ça peut faire du bien juste de parler à soi-même, ou même pourquoi pas devant la caméra, mais pas besoin forcément de poster la vidéo, hein, c'est juste entre vous et vous-même. Mais certains disent, imaginez que vous donnez un conseil à un ami. Comme imaginez le problème que vous avez, c'est un ami à vous qui a ce problème-là. Quel conseil tu pourrais lui donner?
3: Puis j'utilise la même métaphore, mettons, si qu'il y a quelqu'un qui est vraiment dur sur soi, qui se blâme souvent, qui ont des fortes critiques sur eux autres même. OK, si tu serais... Si ton ami vivrait la même chose que toi... Tu leur dirais-tu ces choses-là? Serais-tu autant difficile sur ton ami que tu es sur soi? Sinon, il faut faire un ajustement. Là.
2: Et souvent, la question, enfin, la réponse, c'est non.
3: C'est non. C'est non, ouais.
2: Donc, pour choisir quand même un thérapeute, parce que ça peut nous aider d'avoir quelqu'un d'extérieur ou quelqu'un de professionnel aussi. Donc, après se poser la question donc, de quoi on a besoin, on peut aussi regarder les qualifications de la personne.
3: Oui, fait que je pense la première chose, que j'ai tellement de types de professionnels qui existent. Tu sais, on a nommé un petit peu, mais des travailleurs sociaux comme moi-même, en santé mentale, psychologue, psychothérapeute, des conseillers, ergothérapeute, etc. So, où commencer? Je pense la première chose, peut-être de regarder les formations des gens que vous retrouvez en ligne. Formation en tant que professionnel, formation en tant qu'approche, formation, tu sais, n'importe quelle formation de base qui peut vous aider. On peut aussi vérifier si les gens sont membres d'une association professionnelle. Exemple, en tant que travailleur social, on a une association au Nouveau-Brunswick, l'Association des travailleurs et travailleuses sociales du Nouveau-Brunswick, parce que tu veux toujours faire sûr que ailleurs, tu vas aller chercher du support, qui sont bien licenciés, sont protégés.
2: Ça, c'est obligé quand on est professionnel d'être membre d'un ordre ou d'une association.
3: Oui. Tu sais, dans la description du professionnel, ça va aussi avoir une description de c'est quoi leur clientèle, c'est quoi les types de problématiques qui supportent. Fait que tu sais, s'il y a quelque chose qui clique avec toi ou qui sonne familier pour toi, peut-être diriger vers ce professionnel-là. Je pense aussi de vérifier, OK, c'est quoi leur langue, tu sais, qu'ils peuvent parler. Tu sais, si on est francophone, OK, on va aller chercher quelqu'un qui parle francophone, qui est bilingue, etc. Quelque chose que j'ai appris depuis Chef Rayton, il n'y a pas beaucoup de thérapeutes en francophone. Des thérapeutes francophones. Mais il y en a. Il y en a pareil. So, tu sais, c'est pas impossible d'aller chercher du soutien juste à cause qu'on parle français. Je pense que c'est important de garder notre langue puis, tu sais, d'avoir ces services-là.
2: Et c'est vrai que je trouve qu'il y a des thérapeutes parfois qui ne m'aident pas s'ils parlent français ou pas.
3: Ouais.
2: Donc, ça peut être compliqué aussi d'en trouver parce que certains se disent, bah tiens, je suis dans une ville à majorité anglophone, donc ma clientèle sera surtout anglophone, donc je vois pas pourquoi je mettrais, peut-être que je suis aussi francophone. On peut aussi, comme si on a envie d'être accompagné par une personne francophone, il y a les consultations en ligne qui peuvent nous aider aussi.
3: Oui.
2: Alors, tu m'as appris quelque chose d'ailleurs il y a pas longtemps. Si on est au Nouveau-Brunswick, par exemple, on ne peut pas demander de service d'un professionnel dans une autre province.
3: Oui, on avait parlé de ça un petit peu, moi et Mélodie. C'est ça, comme en tant que travailleuse sociale au Nouveau-Brunswick, avec ma licence, puis avec l'Association des travailleurs et travailleuses sociales du Nouveau-Brunswick, on peut juste avoir la clientèle du Nouveau-Brunswick. Je ne suis pas protégée ou licenciée de pratiquer dans l'autre province. Ça fonctionne, les mêmes règlements, les mêmes lignes directrices pour la thérapie virtuelle.
2: Et je trouve ça tellement dommage.
3: Oui. Malgré si tu as un jeune, il faudrait que je revérifie. Si on a un jeune qui vit au Nouveau-Brunswick, qui va aux études, mettons à Nouvelle-Écosse ou au Québec, en Ontario, je pense qu'on peut suivre pareil. Il faudrait que je revérifie. C'est une bonne question.
2: Mais peut-être qu'un jour, comme on fera vraiment une chronique spécifique aussi sur la thérapie en ligne, les consultations en ligne, parce que ça... on a le choix, hein, souvent, comme consultation en ligne ou sur place, comme dans un cabinet. Ou... C'est suivant aussi ce qui est le plus simple pour les personnes, si le cabinet est peut-être trop loin pour vous, ou ce genre de choses. Peut-être que vous n'avez pas de voiture ou peut-être les horaires aussi ne concordent pas avec les vôtres.
3: Ouais.
2: Donc, c'est plus simple de le faire en ligne, même si parfois la personne qui vous suit est dans la même ville que vous. Vous pouvez faire une thérapie en ligne ou même par téléphone parfois.
3: Oui, ou même comme si ton anxiété est très haute, puis l'idée de sortir de votre chez vous semble comme une grosse étape. La thérapie virtuelle peut être bénéfique, surtout pour au début. T'sais, on peut tout le temps toujours commencer. Là, on change de sujet.
2: C'est vrai.
3: Mais tu sais, on peut commencer en thérapie virtuelle, puis éventuellement aller en thérapie en personne aussi. Là. C'est toujours une option.
2: Et je pense aussi aux gens, c'est qui ont comme une anxiété de répondre au téléphone.
3: Oui. Quand tu deviens ado, tes parents te font répondre au téléphone ou faire tes propres rendez-vous.
2: Moi, je le faisais jamais. Le téléphone sonnait, je répondais pas. mais oui, donc il y a quand même quelques questions. La formation, est-ce que le professionnel est membre d'un ordre ou d'une association? Quel type de problème ou de... en quoi est-il le plus à l'aise aussi.
3: À l'aise, intéressé.
2: D'accompagner. Ouais. Est-ce que tu veux comme nous donner, toi, par exemple, un exemple de ce que tu... ta formation?
3: Oui, de base, moi, j'ai fait mon bac en travail social. Puis après la graduation, moi, je m'ai basée en santé mentale. J'ai fait 5 ans avec santé mentale enfant jeune. Dans la région Grinceau. Puis là, par la suite, là, je suis rendue en santé mentale en clinique privée. Là, je touche encore les jeunes et les adolescents, mais je travaille aussi avec des ados... des adultes. Je travaille aussi avec des adultes de tout âge. Ça peut être des adultes, des jeunes adultes, des adultes, tu sais, quarantaine, cinquantaine. Mm-hmm. Fait que je travaille un petit peu de tout. Les problématiques qui m'intéressent surtout, puis... que j'ai développé plutôt mes formations, c'est surtout gestion d'anxiété, de stress, gestion d'émotions, aussi dynamique familiale. Ça rentre un petit peu tout dans la gestion d'émotions avec les enfants, des troubles de comportement. Ouais, les changements de vie. Mm. Moi, j'adore les changements de vie. Je trouve que c'est tellement beau avoir des changements, mais ça peut être très... Et parents aussi, oui. Tu sais, c'est correct de vivre les deux émotions, on a parlé un petit peu. Fait que les changements de vie, moi, je trouve ça vraiment le fun. Puis intéressant d'accompagner mes familles puis mes clients avec ça. Là.
2: Donc, il y a des spécialités différentes, mais il y a aussi des approches différentes suivant les thérapeutes. Ça peut être compliqué aussi de se retrouver avec tout ça parce que c'est souvent comme des lettres.
3: Oui, exactement. On était... Avant de commencer, j'avais les abréviations en anglais. Là, je me disais, OK, comment qu'on dit ça en français? Là? Tu sais, on est tellement habitués, on dirait dans nos formations que c'est en anglophone. Mais non, c'est ça pour les approches thérapeutiques. Je pense que ça dépend aussi du thérapeute. Tu sais, c'est quoi tes intérêts, tes valeurs, tes forces, où que ça tombe. Puis, tu sais, il peut y avoir un mix d'approches aussi. Tu sais, tu peux faire certains concepts de l'approche de thérapie cognitivo-comportemental, la TCC. Puis tu peux prendre certains concepts de le TCD, la thérapie cognitive dialectique. So, c'est des concepts, ça peut sonner compliqué, mais oui. Tu sais, ça dépend vraiment de où toi, en tant que thérapeute, c'est quoi tes forces, c'est quoi tes intérêts, c'est quoi tu vois comme les besoins de tes clients. Mais tu sais, en tant que client de l'autre côté de la médaille, tu sais, vous pouvez rechercher, OK, si je vis de l'anxiété, du stress, gestion d'émotions, tu sais, la thérapie cognitivo-comportementale, moi, j'axe beaucoup là-dessus. Tu sais, au niveau d'estime de soi, moi, j'aime beaucoup l'approche axée sur les forces avec tes concepts de la thérapie cognitivo-comportementale. Comportemental. So, ça dépend vraiment de ce que tu recherches, mais ça peut être compliqué. C'est long, ça va deep, mais...
2: Tu peux comme expliquer un petit peu ce que c'est le TCC et le TCD, je crois?
3: Oui. So, TCC, c'est beaucoup axé sur les pensées, les émotions, le comportement, comment il y a un lien entre chacun d'eux autres, à où vient l'événement, quand ça vient avec l'anxiété, comment éviter ces événements-là. C'est comment restructurer nos pensées pour améliorer nos émotions, comment avoir des pensées alternatives, comment améliorer nos comportements, nos choix en général. Puis la TCD, dialectique, c'est plus au niveau de être dans le moment même. Comment accepter les grosses émotions dans le moment? Comment trouver une stabilité à travers de la vague d'émotions? Tu sais, se grounder. Comment gérer? Moi, en anglais, tu sais, how to surf the wave.
2: OK, oui, surfer vraiment, la vague.
3: Oui, exactement. So, tu sais, il y a une approche, c'est plus au niveau de changer nos pensées, faire un changement. La deuxième approche, c'est plutôt... apprendre à vivre avec ce changement-là, si ça fait du sens, c'est apprendre à
2: surfer la vague.
3: Oui, exactement.
2: Go with flow.
3: Go with flow, c'est
2: bien
3: ça.
2: Dire.
3: Oui.
2: On a vu que chaque professionnel en santé mentale pouvait donc avoir sa propre spécialité ou ses propres outils. Dans la suite de la chronique avec Christine Dionne, on aura l'occasion justement de voir comment faire pour dire à son ou sa thérapeute dans les premiers échanges qu'on est intéressé peut-être par tel ou tel outil justement. Comment faire pour... comment ça se passe aussi au début? Eh bien ça, on en parlera après une pause musicale. On va retrouver notamment Dayarga et Jacques Surette également.
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1: On continue notre chronique avec Christine Dionne aujourd'hui et on parle notamment de choisir son ou sa thérapeute. On peut vite être perdu, il y a tellement de métiers différents, psychologue, psychiatre, on a aussi des thérapeutes, on a des travailleurs sociaux en santé mentale, on peut vite se perdre et chaque professionnel a aussi comme sa spécialité, a aussi comme des outils ou des démarches ou des exercices ou voilà des choses qu'ils ont, des choses en tout cas qui vont vous permettre peut-être de vous aider suivant votre problématique, suivant pourquoi vous venez les voir. Et justement, Christine Dionne, comment on fait pour lui demander justement qu'on est intéressé par tel ou tel...

0: c'est leurs habitudes de vie puis où le changement est possible. Puis il y a d'autres clients qui arrivent puis qui savent vraiment pas même quoi est-ce qu'ils veulent travailler dessus. Puis ça, tout, c'est OK. Mm-hmm. Ils n'ont pas besoin de savoir nécessairement toutes les réponses. Fait que, tu sais, on crée un plan avec eux autres puis on n'a pas besoin nécessairement de parler d'approche non plus dans la première rencontre. On peut juste, tu sais, arriver là avec une approche plus humaniste. Mm-hmm. Puis de la, comme meet them where they're at, de leur joindre où ce qu'ils sont.
1: Oui. Mm-hmm. Et on peut aussi demander au thérapeute, comme si on sait qu'on vient pour un problème d'anxiété, par mm-hmm. exemple, on peut lui demander, tiens, comment vous travaillez avec mm-hmm. ce type, comme ce type de problème,
0: ouais.
1: Qu'est-ce que vous pouvez me proposer?
0: Oui, exactement. Puis tu sais, il y a des clients que c'est les parents qui arrivent puis qui mm-hmm. viennent demander pour leurs enfants viennent consulter. Fait que je pense que c'est important en tant que thérapeute d'être bien informé sur vos formations, vos approches, vos forces. Tu sais, c'est de reconnaître nos forces aussi là, en tant que thérapeute. Puis, tu sais, de pas avoir honte de, OK, c'est en dehors de nos compétences ou si on est incertain de certaines choses, d'aller chercher de l'aide. Tu sais, on a tout le temps des superviseurs ou d'autres collègues qu'on peut référer ou, tu sais, avoir des questionnements, avoir des discussions par rapport à certaines problématiques. Là.
1: Donc, si vous savez peut-être déjà pourquoi vous souhaitez consulter, mais vous vous dites, OK, vers qui je vais, mm-hmm. on s'est dit, bah, Christine, tu pourrais comme nous expliquer aussi en quelques mots quels sont les différents professionnels et qu'est-ce qu'ils font surtout.
0: Oui, tu sais, parce qu'il y a tellement de professionnels de santé, même au niveau de santé physique. Mm-hmm. Moi, je venais assez m'aller même au début hein, comme docteur de famille, nurse mm-hmm. practitioner, pédiatre, mais c'est la même chose en santé mentale. Fait que c'est ça, on a des travailleurs sociaux, des psychologues, ergothérapeutes, thérapeutes, conseillers agréés en anglais. LCT, j'aime tout le temps le dire, parce qu'on voit souvent les lettres et les abréviations. Fait que, où commencer? Qui peut m'aider? Je pense que c'est là que c'est important aussi de savoir c'est quoi ce qu'on recherche en tant que client. Si tu me le permets, c'est pour donner une petite
1: définition.
0: Oui. Travailleur social en santé mentale. Nous autres, on peut accompagner les personnes qui vivent différentes difficultés émotionnelles, relationnelles, psychosocial, anxiété, stress, deuil, difficultés familiales, changement de vie, etc. Puis quoi qui différence vraiment les travailleurs sociaux de les psychologues? Les travailleurs sociaux, on regarde beaucoup la personne dans son environnement. C'est quoi les choses dans ton environnement qui peuvent t'influencer, qui peuvent t'impacter, qui peuvent faire un changement sur toi aujourd'hui? Moi, j'aime tout le temps faire comme la métaphore, tu sais, une fleur dans un environnement qui est pas favorable pour la fleur va pas bien aller. Sauf comment qu'on peut changer l'environnement pour que la fleur va mieux? Tu sais, l'approche de travailleur social. Au niveau psychologue, les psychologues, eux autres, ils possèdent une formation universitaire plus spécialisée en psychologie. Ils peuvent faire des évaluations en psychologie selon sa formation puis son contexte pratique, puis offrir de la psychothérapie. Les psychologues peuvent aussi également se spécialiser dans certains domaines comme l'anxiété, des traumatismes, troubles alimentaires, dépression, faire des évaluations cognitives. So, ils peuvent avoir des similarités comme travail social au niveau de thérapie, mais au niveau d'évaluation, ils ont plus de formation. Au niveau d'ergothérapeute, ils ont plus une approche différente comparée aux psychologues travailleurs sociaux. L'objectif, eux autres, c'est d'aider la personne à participer à des activités quotidiennes puis à retrouver ou maintenir un fonctionnement. En santé mentale, ça peut dire que ça peut retrouver la routine, gestion d'énergie, stratégie d'adaptation. Si la personne accompagnée a des handicaps physiques, okay, comment on peut réorganiser l'environnement pour favoriser la personne? Parce que ne veut pas, tu sais, qu'on a des limitations, ça peut être difficile pour combler nos tâches de la journée, puis ça peut affecter notre estime de soi. Puis la thérapeute, un conseiller agréé, c'est un autre professionnel qui peut rencontrer. Pour du counseling, peut notamment aider avec des enjeux comme le stress, l'anxiété, relations, les transitions de vie, estime de soi. Sauf vraiment, il y a beaucoup de similarités, mais chaque professionnel a des différences. Là, j'ai parlé vite, mais c'est pour résumer tout le monde. Il n'y a pas nécessairement un professionnel qui est meilleur que les autres. Ça dépend vraiment quoi c'est vous recherchez, les besoins, c'est quoi la formation des professionnels, c'est quoi les enjeux qu'ils travaillent avec. Fait que ça, c'est important de faire notre recherche en tant que personne accompagnée, en tant que client. Puis, tu sais, de vraiment voir, OK, c'est quoi mon gut feeling ou... C'est même les premières rencontres, on peut faire une rencontre aussi pour faire l'évaluation intake, tu sais, la première, le premier contact. Mm-hmm. Puis si on n'a pas le fameux feeling,

0: avoir bien allié, tu sais, il n'y a rien de mal de changer de thérapeute ou d'explorer plusieurs options avant de faire un choix. Ça, c'est aussi de voir avec qui que tu vas, tu sais, tu vas avoir un bon lien de confiance avec en tant que personne accompagnée. Là.
1: C'est vrai qu'il y a souvent comme une première rencontre. Je pense qu'en général, c'est peut-être une demi-heure ou 15 minutes.
0: Moi, j'aime tout le temps prendre, comme, tu sais, moi, de mon côté, je le fais tout le temps par téléphone. Tu sais, un 15-30 minutes juste pour évaluer puis explorer c'est quoi qui se passe, c'est quoi qu'ils recherchent, c'est quoi leurs besoins, c'est quoi leur environnement ressemble à, comment longtemps ça fait qu'ils ont ces conflits ou ces enjeux-là. Puis souvent, c'est sans frais. Nous autres, dans notre clinique, c'est sans frais. Puis pendant la première rencontre, une première discussion, tu peux souvent, tu sais, voir, OK, je vois que c'était un bon fit pour la personne ou je devrais-tu aller chercher ou référer, tu sais, la personne ailleurs aussi, là. So, ouais, la première rencontre, c'est vraiment explorer quoi qui se passe puis
1: et c'est
0: je
1: vois aussi,
0: la meilleure personne pour l'accompagner, là.
1: C'est aussi un bon moyen et un bon moment pour les clients de poser aussi leurs questions.
0: Oui, surtout si c'est votre première fois en thérapie, ça peut être malaisant. Hein? On peut avoir plusieurs questionnements, comment ça fonctionne, le déroulement. Fait que ça peut être vraiment une belle rencontre. Là. C'est une rencontre très importante. T'sais, on a toujours le fameux feeling, t'sais, un thérapeute, vois-tu, quel thérapeute qui est le mieux pour moi? C'est important de se demander, je me sens-tu écoutée? Je me sens-tu respectée? Je me sens-tu comme nos valeurs sont similaires? Je me sens-tu comme si mon thérapeute, il comprend quoi ce que je lui explique? Je ressens-tu comme si on va bien travailler ensemble? Il n'y a pas un bon ou un mauvais thérapeute. C'est juste, c'est pas toujours un bon fit. T'sais, ça, c'est normal. Je pense qu'il faut normaliser ça aussi dans le monde de thérapie. Il faut trouver le meilleur pour soi-même.
1: Et c'est intéressant aussi de se poser la question, et peut-être on n'a peut-être pas la réponse, mais est-ce qu'on veut un thérapeute, tu sais, qui nous ressemble? Comme, imaginons, si on est immigrant, est-ce qu'on va peut-être choisir une personne qui a aussi immigré et qui peut donc comprendre les difficultés? Ou si on vient d'une minorité, est-ce qu'on va choisir un thérapeute aussi qui vient de la même minorité que nous ou pas?
0: Je pense que ça peut être intéressant. Il y a certains gens, peut-être, qui recherchent la similarité-là, puis d'autres gens qui recherchent quelque chose de différent. T'sais, je pense que ça dépend vraiment. Chaque personne est différente. Puis leurs besoins sont tous différents aussi, mais ça peut être intéressant.
1: Donc, est-ce qu'on se sent écouté, respecté? Et est-ce qu'on sent qu'on peut comme avancer avec cette personne-là?
0: Oui, parce que ton thérapeute n'est pas là pour te dire comment vivre ta vie. Il est là pour t'écouter, pour te faire des conseils, pour te soutenir, pour te supporter, pour te suivre. T'sais. On n'est pas là pour pousser ou pour aller. On est là pour marcher à côté de vous autres. Là.
1: Il y a aussi des moments où on sent que ce n'est pas un très bon fit. On ne se sent pas à l'aise avec un thérapeute. On ne se voit pas poursuivre. Et ça peut être compliqué aussi de dire justement que ça ne va pas le faire. On peut être gêné de ça. On peut aussi se demander, comment je sais que c'est un bon fit? On aura l'occasion de parler de ça justement après une pause musicale. L'occasion de retrouver Marine. Et on retrouvera également Hubert Cormier. Et ensuite, ça sera la dernière partie de cette chronique avec Christine Dion.
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1: Comme tous les jours, entre 11h et midi, on se retrouve pour une chronique. Et aujourd'hui, c'est Christine Dionne qui est avec nous pour une chronique santé, bien-être. Et on parle aujourd'hui de choisir son thérapeute. Comment bien choisir, vers quel professionnel aller. Et puis là, on est donc dans la dernière partie de cette chronique. On s'intéresse surtout aux détails. Est-ce qu'il y a des choses où on devrait peut-être faire attention? Qu'est-ce qui devrait justement nous dire « Ah, là, peut-être qu'on ne va pas y aller ».
2: Oui, il peut y avoir des signes qui peuvent nous indiquer qu'un thérapeute, peut-être n'est pas le bon pour nous autres, pas un bon fit. Par exemple, si on sent régulièrement jugé, invalidé, ignoré, est-ce qu'on a l'impression que nos limites ne sont pas respectées? Est-ce qu'on a la difficulté à comprendre ce qui est proposé, les suggestions, les encouragements? Si nos questions ne sont pas accueillies avec respect ou simplement si après une couple de rencontres que le fameux feeling n'est pas là, il n'y a rien de mal avec ce questionnement-là. Là.
1: Et si on se rend compte justement que tel, c'est pas le bon fit pour nous, ça peut être compliqué de dire à la personne, je pense que je vais essayer de trouver quelqu'un d'autre.
2: Non. Surtout, tu sais, on va déjà, pour consulter, on a déjà un petit peu d'anxiété par rapport à ça. On parle à une nouvelle personne. On veut pas blesser personne. Mais tu sais, en tant que professionnel, faut s'attendre à ça que des fois, on va avoir ces petits moments-là. Puis je pense, en tant que professionnel, c'est important de pouvoir supporter nos clients. Tu sais, moi, je suis comme, OK, bien, merci de me le dire. Tu sais, c'est quand même une victoire de pouvoir s'exprimer de ce côté-là. Puis en tant que professionnel, de un, c'est important de soutenir puis de supporter nos clients, de trouver un service qui va être un bon fit pour eux. Mais en tant que client, c'est important de pouvoir, tu sais, s'exprimer. Tu sais, c'est une victoire pouvoir dire, OK, moi, tu sais, si tu me le permets, moi, je vibe pas. So, comment que je peux exprimer ça, là?
1: Peut-être que le thérapeute aura comme quelqu'un à référencer, tu vois?
2: Exactement.
1: Peut-être.
2: Dans le monde de thérapie, on peut tout le temps connecter avec nos collègues de travail ou rechercher quelqu'un d'autre qui va mieux fitter, là.
1: Donc, s'il y a une chose à retenir, c'est on peut faire nos recherches, on peut comme dire non aussi.
2: Il n'y a pas de thérapeute de parfait. On a toutes, en tant que thérapeute, on est humain aussi. On a toutes nos valeurs, nos intérêts, notre parcours de vie, notre petit sac à dos nous guide aussi dans nos interventions. Il n'y a pas un thérapeute de parfait, il n'y a pas un thérapeute qui va fitter avec tout le monde. Fait que je pense que c'est important aussi de faire notre recherche en tant que client puis voir okay, qui va. Avec qui que je partage les mêmes, peut-être, valeurs, forces, qui va m'aider le plus, qui pense peut-être comme moi, qui va me challenger. Tu sais, il y a certains clients qui arrivent qui veulent un challenge, puis peut-être que tu as des thérapeutes qui ont peur de challenger. Tu sais, c'est pouvoir d'évaluer ça aussi, là.
1: Est-ce que d'ailleurs, parfois, un thérapeute peut comme donner des exercices? Imaginons, c'est une personne qui a du mal à sortir de chez soi parce que anxiété, parce que
2: parce là, quelque ça chose. Oui, on peut devenir, ça devient un petit peu complexe, mais tu sais, au niveau d'exposition, n'importe quelle thérapie, je pense, c'est important de donner des petits devoirs. Moi, j'appelle ça, tu sais, pour pouvoir faire ce challenge-là, pouvoir faire ces changements. Parce que oui, on vient au bureau ou en thérapie virtuelle, si on a nos rencontres pour une heure, ça peut être une heure aux semaines, une heure aux deux semaines, une heure au mois. Mais tu sais, l'heure-là va pas faire toute la différence dans ta vie. Fait que je pense que c'est important de faire les changements quotidiens ou de mettre un petit peu d'effort dans la vie de tous les jours pour faire les changements qu'on porte dans la thérapie. Là. Fait que je pense que c'est important de faire ces exercices-là.
1: Est-ce que toi, il y a des choses que tu donnes régulièrement ou que, je sais pas, même un petit truc comme dans la routine, je sais pas, faire du journaling, par exemple?
2: Au niveau de routine, on a parlé pendant la première rencontre ou notre deuxième capsule aussi. De pouvoir établir, puis en tant que thérapeute, on peut aider nos clients avec ça, d'établir une routine de matin
3: après travail, après l'école et le soir. Mais moi, j'aime beaucoup, tu sais, au niveau du bien-être, de voir, OK, c'est quoi tes intérêts, c'est quoi tes forces, c'est-tu l'écriture? Mm-hmm. OK, comment on peut inclure le journaling dans ta routine? OK, t'aimes faire l'activité physique, c'est quoi les activités qu'on aime faire, puis où est-ce qu'on peut faire du temps pour ça? On a-tu beaucoup de stress, mm-hmm. puis on n'aime pas bouger beaucoup? OK, comment on peut inclure peut-être juste la respiration, la méditation? Tu sais, de trouver quoi ce qui fit avec nos clients aussi, là.
1: Donc, si on a des choses à retenir concernant le sujet d'aujourd'hui, ça serait quoi?
3: Je pense, en tant que client, tu sais, de se poser la question, c'est quoi j'ai besoin? On n'a pas besoin de savoir toutes les réponses, mais à la base, qu'est-ce que je recherche? Si la thérapie fonctionnerait pour moi, quoi ce qui serait différent dans ma vie? Moi, c'est un questionnement que j'aime beaucoup demander. C'est quoi les qualifications, les expériences qui sont importantes pour moi? Puis surtout, je me sens comme si je peux avoir confiance avec sa personne-ci. Sa personne-ci, c'est-tu un bon fit pour moi? J'ai-tu le feeling que mon thérapeute me comprend? Je me sens pas jugée, je me sens acceptée. Je peux m'ouvrir à eux. C'est des bonnes réflexions à avoir.
1: Donc, ouais. Là, j'ai l'impression que c'est un peu comme Pokémon Go. pas du tout. Genre, oui. Avant, on partait à la chasse aux Pokémon. Et...
3: Oui, tu sais, il faut pas avoir toutes les réponses, mais juste avoir une base. OK, si je vais en thérapie et ça fonctionne, il y a un changement dans ma vie, qu'est-ce qui serait différent? Puis peut-être c'est là ta réponse va arriver. Là. Mais tu ne vas pas expecter que chaque thérapeute va avoir des réponses pour nous autres. Des fois, il faut creuser ensemble pour trouver ces réponses-là.
1: Il y a aussi comme des sites qui réfèrent plusieurs thérapeutes où on peut voir justement leurs études et leurs spécialisations.
3: Oui, j'ai un site qui est utilisé beaucoup au Nouveau-Brunswick, c'est Psychology Today. Ça, ça n'est un qu'on peut aller rechercher où tu es thérapeute. Puis tu peux mettre, comme tu peux cocher genre ta langue de choix, tu sais quoi les problématiques que tu vis, c'est quoi les approches, si tu veux mettre les approches. Puis ça va trier les thérapeutes de ce côté-là.
1: Et j'espère en tout cas que cette chronique a pu répondre peut-être à vos questions ou même pas. Hein. Peut-être vous n'avez jamais eu ces questions-là. Oui, et...
3: Peut-être vous portez de l'intérêt.
1: Oui. Ouais. Ou même, je me dis, peut-être qu'il y a des personnes qui sont intéressées par ce domaine-là pour étudier ou que sais-je. Et ça vous a peut-être appris quelques petites choses.
3: Oui.
1: Donc, on était donc avec Christine John.
3: Travail social, en santé mentale.
1: Merci, parce qu'on a beaucoup parlé de thérapie, thérapeute. Donc, travailleuse sociale en santé mentale à Fredericton, mais aussi dans toute la province du NB, en ligne.
3: Ouais.
1: Donc, on se retrouve la semaine prochaine pour un nouveau sujet autour de la santé, du bien-être, des conseils donc à vous partager, comme d'habitude. Merci beaucoup, Christine.
3: Merci, Mélodie.
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2: C'est aujourd'hui le 1er octobre. Bonjour et bienvenue dans C'est l'actu des maritimes. Présent autour de la table, Vincent Lavoie et le retour de Loïne Gagnolet. Bonjour à vous deux.
3: Bonjour Sébastien Caron, bonjour les auditeurs.
4: Bonjour.
2: Bon, vous avez bien profité de cette journée hier de repos. Ouais, ça y est, Vincent, il est passé en mode Halloween, il a plein de bonbons dans son petit seau.
3: Mais je le comprends, écoute. Je préfère les gens qui sont passés en mode Halloween que les gens qui sont déjà aux décorations de Noël dans les magasins.
2: Oui.
3: C'est trop tôt. C'est trop tôt pour Noël. Laissez le temps de passer Halloween d'abord. Profitez d'Halloween d'abord.
5: Ouais,
3: si
5: mais
3: vous passez
5: même
3: tout de
5: temps...
3: suite à Noël, vous...
5: Oui.
3: Vous profitez pas de,
5: parce
3: de Halloween.
5: Parce qu'en même temps, là, si on met les décorations de... Si on met les décorations de Noël tout de suite, ben les gens ils pensent pas nécessairement. Fait que c'est peut-être moins cher, l'offre et la demande. Ah.
3: Ouais.
2: Non, je suis pas sûr.
3: Je suis pas sûr. Je pense que c'est juste justement, ils font encore plus d'argent en mettant les décorations le plus tôt possible. Mais bon, ce n'est que mon avis.
5: Comment vous expliquer qu'en juillet, on mettait déjà à disposition les boîtes de variétés de collations d'Halloween?
3: C'est trop tôt.
5: Ben voilà. Les gens, ils pensent pas.
2: Bah, c'est trop tôt, selon toi. Vous avez peut-être des gens qui attendent ça avec impatience aussi.
3: Mais moi, j'attends ça avec impatience. Mais je trouve que si tu le fêtes trop longtemps, alors ça n'a plus la même saveur. Ce n'est que mon avis.
2: Bref. Ce ne sera pas un sujet d'actu aujourd'hui, en tout cas, ça c'est sûr. C'est l'actu des maritimes tous les jours de midi à 13h pour vous accompagner avec de l'actualité internationale, de l'actualité nationale et de l'actualité locale. Et on va démarrer le volet international maintenant.
3: Et on démarre avec une bien triste nouvelle. Un pont de Kiev et l'Institut de recherche nucléaire ont été frappés par des drones russes plus tôt aujourd'hui. Il s'agit de la première attaque majeure rapportée par les autorités sur l'un des principaux ponts de la capitale ukrainienne depuis le début de l'invasion russe à grande échelle qui a été lancée en février 2022. Ce bombardement, il intervient alors que la Russie accentue ces derniers jours ses attaques meurtrières contre des infrastructures civiles, notamment logistiques et de communication à Kiev et dans ses environs. Mercredi, un drone russe a également frappé à Kiev l'enceinte d'un institut de recherche possédant un petit réacteur nucléaire de recherche qui datait de l'époque soviétique sans endommager l'engin, a indiqué jeudi l'administration d'État pour la régulation nucléaire.
2: Autre sujet un peu plus léger pour le coup, un site du gouvernement des États-Unis alimenté par l'intelligence artificielle contredit certaines affirmations du président Donald Trump. Seulement un jour après sa mise en ligne, un robot conversationnel a cessé de répondre aux questions politiques. Le président avait qualifié l'outil de sacrément bon, mais le robot conversationnel a rapidement contredit Donald Trump sur certains sujets. Ce qui prouve qu'au moins sur ce sujet-là, il avait peut-être raison, hein, cet outil était sacrément bon pour le coup. Donc le robot a arrêté de répondre en ce qui concerne les élections générales de 2020, les allégations de fraude, l'inflation. Il a aussi arrêté de répondre à des sujets de discussion. America.gov continuera d'être mis à jour et de fournir aux Américains les informations et les ressources fédérales les plus précises et les plus fiables. C'est ce qu'a déclaré la Maison Blanche dans un communiqué. Cependant, le site America.gov se veut un équivalent du site Canada.ca pour faciliter l'accès aux informations gouvernementales. Voilà.
3: Gouvernemental ou fake news, on ne sait pas trop. Hein.
5: On en parle du Canada. En tout cas. Parlons-en du Canada. Un TGV, également ce qu'on appelle un train à grande vitesse entre Toronto et Québec, pourrait coûter entre 75 et 113 milliards de dollars, selon le bureau de la directrice parlementaire du budget. Une estimation qui repose sur une comparaison à l'échelle mondiale de projets semblables qui a été faite à la demande du gouvernement fédéral. Le gouvernement avait déjà estimé, on se le rappelle, en 2024, que le coût se situerait entre 60 et 90 milliards de dollars. L'estimation qui a fait surface plus récemment reflète la grande incertitude inhérente au projet d'infrastructure ferroviaire à grande échelle, selon le rapport. Et donc, le segment initial entre Ottawa et Montréal devrait entraîner une augmentation annuelle du produit intérieur brut, ce qu'on appelle le fameux PIB, à la hauteur de 1,8 milliard de dollars en 2029 et 2 milliards de dollars d'ici 2033. Et ça devrait générer entre 4 300 et 9 000 emplois durant sa construction.
2: Peut-être que Vincent n'aura plus de problème de transport à l'avenir avec un TGV.
3: Ça serait bien, mais en même temps, il ne s'arrivera pas jusqu'à Halifax. Eh bien, Michi, ouais, c'est ça.
2: Ça viendra peut-être un jour, si on insiste un peu. La suite de cette émission, dans un instant, on ira faire un tour en Nouvelle-Écosse. Ensuite, le Nouveau-Brunswick. Et puis enfin, on aura des sujets à vous faire écouter. Mais pour l'heure, j'ai un peu de musique pour vous.
3: On écoute quoi ?
2: Voici les Rat Swamp. Ça s'appelle une frette.

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0: J'adore ce morceau, vraiment c'est un de mes morceaux préférés du moment. Vous venez d'écouter Caroline Savoie qui sera de passage à Saint-Jean sur la fin de semaine, mais on aura l'occasion d'en reparler certainement plus tard.
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0: On voyage jusqu'à la Nouvelle-Écosse maintenant et plus précisément à Halifax pour commencer.
3: Et oui, la ville d'Halifax part en guerre contre le système provincial de plafonnement de la taxe foncière qu'elle juge profondément injuste. Un nouveau rapport municipal révèle que 79% des propriétaires bénéficient de ce plafond, forçant les 21% restants, souvent de nouveaux acheteurs, des jeunes familles ou des locataires de grands immeubles, à assumer un fardeau fiscal disproportionné. Concrètement, deux maisons identiques sur une même rue peuvent avoir des comptes de taxes variant du simple au double, uniquement en fonction de l'année d'achat. Selon les conseillers, cette situation crée de graves inégalités intergénérationnelles et fige le marché immobilier, décourageant les aînés de rapetisser et les jeunes familles à s'agrandir. Le conseil municipal exhorte donc le gouvernement de la Nouvelle-Écosse à réviser d'urgence ce programme. La ville souligne par ailleurs que l'abolition du plafond ne gonflerait pas ses revenus, mais permettrait de réduire le taux d'imposition urbain d'environ 24%, répartissant ainsi la facture de façon beaucoup plus équitable pour tous les citoyens.
0: Toujours en Nouvelle-Écosse, on va parler d'éducation avec la vérificatrice générale de la Nouvelle-Écosse, Kim Adair, qui écorche le fonctionnement du ministère provincial d'éducation. Dans un nouveau rapport, elle révèle que la province dépense 700 000 dollars par année pour faire passer des évaluations aux élèves, mais qu'elle ignore totalement ses résultats au lieu de s'en servir pour améliorer le système. Le constat est d'autant plus inquiétant que les jeunes néo-écossais affichent des résultats chroniquement inférieurs à la moyenne nationale en lecture, en mathématiques également, une situation qui se détériore du primaire au secondaire. Face à ces ratés, le ministère de l'Éducation a accepté de mettre en œuvre les 11 recommandations du rapport. Il s'engage désormais à utiliser concrètement ces précieuses données pour fixer des objectifs de réussite clairs et redresser la barre dans les salles de classe.
3: Et on reste du côté de la Nouvelle-Écosse, on va parler manger parce que, une, on a faim, deux, il y a des choses intéressantes à dire sur la question. La provocation politique se transforme en véritable élan patriotique et commercial au pays. Effectivement, la décision de Donald Trump de rebaptiser le lac Ontario Lac d'Amérique a déclenché une vague d'engouement inattendu pour les produits dérivés à l'effigie du célèbre plan d'eau. La chocolaterie Peace by Chocolate, bien connue en Nouvelle-Écosse, a rapidement répliqué en lançant une barre de chocolat à Lac Ontario, enveloppée de l'unifolié canadien qui s'est hissé en un clin d'œil parmi les 5 meilleures ventes de l'entreprise. Des chandails en coton ouaté et aux porte-monnaies en cuir artisanal, de nombreuses entreprises canadiennes voient leur stock s'envoler alors que les consommateurs choisissent de répliquer au pic du président états-unien avec leur portefeuille et une bonne dose de fierté nationale. On les comprend.
4: En culture, l'acteur Mi'kmaq Glenn Gould passe derrière la caméra pour un premier film profondément personnel qui s'intitule Jeffrey Stern. L'œuvre s'inspire d'un voyage mémorable en voiture qu'il a fait à l'adolescence avec son oncle, le regretté Donald Marshall Fiss, dont la tristement célèbre condamnation est justifiée pour meurtre et avait mis en lumière le racisme systémique du système de justice dans les années 70. À travers ce récit initiatique récemment présenté au Festival international du film de l'Atlantique, le cinéaste originaire de Membertou, au Cap-Breton, souhaite dénoncer les injustices qui perdurent encore aujourd'hui. Fait remarquable prouvant sa détermination exceptionnelle, Glenn Gould a tenu à terminer le tournage de ce projet, dans lequel il joue également, malgré un accident vasculaire cérébral aigu qui l'a forcé à être hospitalisé d'urgence tout juste après la fin de la production.
0: On va lui souhaiter un bon rétablissement, monsieur. C'est jamais agréable, ce genre de choses. La Nouvelle-Écosse, c'est fait. Dans quelques minutes, on ira faire un tour au Nouveau-Brunswick. Mais avant ça, un petit peu de musique, une petite pause également. Et pour l'heure, on écoute We Done maintenant. Voici Phase d'enterrement. Arrêtez de faire des phases d'enterrement, là. Tout va bien.
3: Ben, nous, ça va.
0: Le 1er octobre, on approche de la fin de l'année. Mais bon.
3: C'est l'ambiance d'Halloween, les phases d'enterrement.
0: C'est ça, en fait.

0: version musicale de cette émission. Oh là là.
1: Il est fier de lui.
0: Mais non, mais y a, en fait, il n'y a que des titres que j'aime aujourd'hui. On vient d'écouter Best Air. Ouais.
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0: Il est temps maintenant d'aller faire un tour au Nouveau-Brunswick. Et c'est Vincent qui démarre cette fois.
4: Ouais, puis j'ai l'impression quand même que c'est un bon jeudi pour aujourd'hui, puisque la musique est bonne.
0: J'avais oublié que c'était jeudi.
5: De la guerre commerciale. Ah, c'est ça.
1: Il en a oublié. J'ai l'impression, wow.
4: Quand on a un mercredi comme ça, moi j'ai l'impression que c'est un nouveau lundi. Bref,
0: actualité. J'ai failli démarrer tout à l'heure en vous disant qu'on était lundi.
4: Les répercussions de la guerre commerciale avec les États-Unis se font déjà sentir d'une façon bien particulière chez nous. Mardi, un camion de livraison qui transportait des vivres et du courrier à destination de l'île Campobello a été bloqué à la frontière américaine. Le véhicule transportait du lait et de l'alcool canadien, des produits qui sont désormais frappés par l'interdiction d'importation de l'administration américaine. Le problème, c'est que l'île néo-brunswickoise est accessible seulement par voie terrestre en traversant le Maine. Le député fédéral de la région, John Williamson, tente actuellement de dénouer l'impasse avec l'ambassade des États-Unis, soulignant que le camion est habituellement toujours scellé par les douanes. Il y a urgence de trouver une solution quand même. La seule voie d'accès pour ravitailler l'île, en fait, c'est un traversier saisonnier qui va mettre un terme à ses activités le 12 octobre. Et c'est pas le seul cas connu de frontières étranges au pays. Il y a des cas au Québec et en Colombie-Britannique, entre autres, où Point Roberts en Colombie-Britannique, ben c'est une enclave américaine. Où on n'a pas le choix de passer par le Canada pour accéder à plusieurs services. Il y a également des nations autochtones, également au sud du Québec, où on n'a pas le choix de passer par les États-Unis aussi pour s'y rendre. Donc, à suivre.
0: Il faudrait peut-être qu'on leur applique le même traitement au final. Parce que là, ça, c'est une histoire, c'est un coup à ce que Donald Trump nous dise qu'il veut revendiquer Campobello. Hein.
1: Ah oui, ça sent bien le... Ouais.
0: Il serait capable de ça, lui. Hein. Allez, la première ministre du Nouveau-Brunswick, Susan Holt, défend vigoureusement le déploiement de ses cliniques collaboratives, malgré un rapport très critiqué du vérificateur général Paul Martin, qui reproche au ministère de la Santé un sérieux manque de planification, soulignant qu'il est actuellement impossible de prouver que les 19 nouvelles cliniques réduisent réellement la liste d'attente pour un médecin de famille. Face à ces constats, Susan Holt réplique qu'il y avait une urgence d'agir sur le terrain et assure que de nouveaux outils de suivi permettront de répondre aux lacunes soulevées. Si l'opposition et la coalition de la santé reconnaissent toutes deux la nécessité de ce modèle de soins, ils s'inquiètent vivement de voir la province avancer à l'aveugle, sans plan d'évaluation globale ni budget précis.
1: Un autre endroit où le plan, pour le moment, il est assez incertain, c'est dans la péninsule acadienne, avec la course contre la montre qui est lancée pour trouver un nouveau refuge d'urgence pour les personnes en situation d'itinérance avant l'arrivée du grand froid. La commission des services régionaux espère ouvrir un centre de réchauffement d'ici le début du mois de décembre, avec une capacité bonifiée pouvant accueillir jusqu'à 20 personnes. Il est déjà confirmé que le refuge ne retournera pas dans les locaux de l'aéroport de Bouquemouche, comme l'hiver dernier. Le défi de l'itinérance est de plus en plus criant dans la région, particulièrement à Tracadie, où des campements sont bien visibles près du pont Snowball. Pour s'attaquer au problème à plus long terme, la commission vient d'embaucher une personne ressource chargée de développer un projet permanent de maison de transition offrant des services supervisés.
0: Affaire à suivre. Dans un instant, reportage de Vincent du côté de Miramichi. Ce sera juste après mon oncle Jason maintenant. Ah, j'aime bien cette programmation musicale.
1: Il est content, hein.
0: On est bien là. Voici Washortos, midi 27 sur les ondes de vos radios communautaires. On est là jusqu'à 13h.

0: Je suis pas le seul à aimer ce titre. Hein. J'ai vu Vincent, il a pas arrêté de danser, il a pas arrêté de chanter pendant toute la durée de ce titre de Mon Oncle Jason. Midi 29, c'est l'actu des maritimes, ça continue.
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0: On va aller se promener du côté de Miramichi maintenant.
3: La première édition du festival latino de Miramichi, qui s'appelle Rythme sans frontières, va prendre place ce dimanche. C'est organisé par l'association latino de Miramichi. Elle se veut une vitrine de la communauté. J'ai rencontré la présidente de l'organisme, Gabriela Garcia. On écoute. Gabriela Garcia, vous êtes présidente de l'association latino de Miramichi et vous êtes la principale intéressée lorsqu'on parle du festival latino de Miramichi, la première édition qui s'en vient le 4 octobre. Parlez-nous un peu d'abord là, d'où ça vient cette idée-là. Comment êtes-vous arrivée à créer un festival latino à Miramichi?
4: Le festival est organisé par l'association de latino à Miramichi et notre objectif est simplement de créer un espace où les gens peuvent se rencontrer, découvrir des différentes cultures et célébrer tous ensemble et la diversité de notre communauté. C'est pour ça qu'on a, ça arrive le festival ici à Miramichi.
3: Et à quoi les gens peuvent s'attendre? Qu'est-ce qu'on va trouver à travers tout ça? De la musique, de la nourriture, des spectacles? Qu'est-ce qu'on peut retrouver?
4: Oh bon, on va trouver beaucoup, beaucoup de choses. Et premièrement, nous aurons une galerie de photographies qui montre la vie à Miramichi à travers des yeux des personnes latinos. Et c'est vraiment une belle façon de montrer comment nous voyons notre communauté et ce que Miramichi représente pour nous. Mm-hmm. Bien aussi, nous aurons une exposition de l'héritage latino, de la musique en direct et avec un orchestre, de la nourriture, de la danse, des activités pour les enfants. Et nous aurons beaucoup, beaucoup de choses.
3: Et est-ce qu'il y a des frais d'admission? Est-ce qu'il y a un coût d'entrée ou c'est gratuit?
4: C'est complètement gratuit et tout le monde est invité, n'importe pas si tu es latino ou pas. Et nous aurons d'avoir la présence de tout le monde.
3: C'est important pour vous d'avoir quelque chose de gratuit, d'inclusif pour avoir le plus de monde possible pour célébrer?
4: Pour nous, les événements comme celui-ci sont très importants parce qu'ils permettent simplement aux gens de se rencontrer, d'échanger et de découvrir différentes cultures. C'est aussi une belle façon de remercier à la communauté de Miramichi et pour son accueil chaleureux envers de les familles latino de la région, bien sûr. Et pour tous les nouveaux arrivants, c'est une occasion de sentir les bienvenus et de créer des liens. Et pour nous, la communauté est très importante. Et c'est une belle occasion de découvrir quelque chose de nouveau à célébrer ensemble, la diversité qui fait partie de Miramichi. C'est pour ça l'importance de ce festival.
3: Et

0: est-ce qu'on peut avoir plus d'informations? Est-ce que vous avez des pages Facebook, des comptes où on peut en apprendre plus d'ici le 4 octobre?
1: Oui, oui, pour tous les détails, et on va poster toutes les activités et plus d'informations. Tu peux nous suivre dans les pages Facebook et Instagram. On va partager régulièrement toute la nouveauté du festival.
0: Très bien. D'autres choses à rajouter que j'aurais peut-être oublié de mentionner?
1: Bon, je voudrais ajouter que ce festival, ce n'est pas seulement une culture. C'est plusieurs de cultures qu'on va célébrer. Toutes les cultures qui partagent une identité culturelle liée pour la langue et pour la culture latine, comme l'espagnol, le portugais, le français, l'italien. C'est une communauté riche et diverse et notre festival veut justement célébrer ça, la communauté.
0: Sur cette note, Gabriela Garcia,
1: oui.
0: Ben, merci beaucoup d'avoir été avec nous aujourd'hui. On a hâte d'assister à votre premier festival latino de Miramichi le 4 octobre.
1: Merci beaucoup.
0: Je le rappelle, ça va être au gymnase de NBCC de Miramichi dès 15h30 à 20h ce dimanche. C'est une journée chargée quand même en perspective parce qu'il y a aussi le festival provincial de la citrouille géante de Ligouac un peu plus tôt dans la journée. Puis vous pouvez compter sur ma présence là-bas. J'y serai, puis on va voir si un record sera battu.
2: C'était sûr que Vincent il allait se déplacer. Il va y avoir de la danse, il va y avoir de la bouffe. Vous allez le trouver là-bas, c'est évident.
3: Tu viens de résumer Vincent en deux mots.
2: Ouais. Dans ses bouffes pour Vincent, s'il vous plaît. Voilà. Maggie Savoie pour la suite. Dans un instant, on ira faire un tour du côté d'Edmundston où on parlera déjà de l'opération Nez Rouge. À tout de suite.

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0: Serena Wu à l'instant sur les ondes de vos radios communautaires. Je sais que c'est la chanteuse préférée de Maxime. Il arrivera tout à l'heure, on aura l'occasion de reparler.
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0: Est-ce que c'est déjà le moment où on commence à penser à Noël, tout ça?
4: On revient à la question du début de l'émission. Hein.
0: Ah oui, la boucle est bouclée comme
4: là
0: ça.
4: Là. Non mais en vrai, il y a des choses sur lesquelles il faut y penser en avance. En revanche, est-ce qu'on est obligé de commencer à festoyer au mois d'octobre pour Noël? Non.
0: D'ailleurs, c'est tout l'objet du sujet qu'on va vous faire écouter maintenant. À l'approche du temps des fêtes, l'opération Nez Rouge à Edmundston lance officiellement les préparatifs de sa 26e édition. On n'est pas encore en train de mettre les cadeaux sous le sapin non plus. Et afin d'assurer les raccompagnements sécuritaires dans la région, il faut s'organiser. Voici un reportage de Mickaël Robitaille du côté de chez CFAI.
5: On y est déjà. On approche le mois d'octobre, mais il faut regarder déjà pour les prochaines semaines. Là, on a des belles feuilles là, colorées. Dans quelques temps, elles vont tomber. Ça va laisser place à la neige et laisser place aussi aux fêtes. Et s'il y a un sujet qui est très, très, très important d'aborder à Edmundston à chaque année, c'est le fait qu'on a Nez Rouge. Il faut déjà commencer à planifier certaines choses là, pour justement l'organisme. Et on pourra en parler, Jean-Marie Boudreau, pour nous parler de cette 26e édition déjà dans la région. Bonjour, ça va bien?
6: Bonjour, ça va très bien.
5: Oui, déjà la course à ce temps-ci de l'année pour Opération Nez Rouge?
6: Ben écoutez, on est en mode opération au niveau pour le fonctionnement, pour les préparations. Le conseil d'administration s'est réuni à la fin du mois d'août et on a abordé le calendrier, divers points qui s'en viennent. Alors pour nous, présentement, débutant le 1er octobre, ce sera notre campagne de financement annuelle. On regarde aller chercher entre 15 à 20 000 $ dans la communauté. Traditionnellement, les organismes et les entreprises ont toujours été très généreux du support pour nous. Alors ça, on travaille là-dessus. À partir du 15 octobre, ce sera notre recrutement de bénévoles. Alors, on est à finaliser les endroits où les formulaires seront disponibles. Et par la suite, au mois d'octobre, on va participer encore cette année à la parade ou le défilé du Père Noël. Et le 27 novembre, ce sera notre première soirée d'opération. Alors, on sera là pour 5 fins de semaine, les vendredis et samedis, à l'exception du vendredi 25 décembre, qui est le jour de Noël. Et on sera là aussi le 31 décembre pour la veillée du jour de l'an. Alors, ça, traditionnellement, c'est notre plus grosse soirée d'opération que nous avons. Alors, l'équipe est toute prête, essentiellement, beaucoup de renouvellement au niveau du conseil d'administration, de gens qui sont là, donc des gens d'expérience, des gens qui connaissent la musique, comme qui dirait. Et on estime qu'on est fin prêt, là. Dans pas longtemps, ça sera les pancartes que vous verrez à différents endroits, plus de messages dans les ondes radiophoniques, ces choses-là, plus d'entrevues. Alors, on est là pour une autre saison, notre 26e, on est content d'être là aussi.
5: Là, le bout le plus important de tout ça, c'est que ça prend des bénévoles parce que c'est ça, hein, ça prend des chauffeurs. Il y aura des parties à gauche, à droite, des gens à aller chercher d'un très, très grand territoire, hein, de Connor jusqu'à où déjà qu'on se dit à chaque année?
6: Alors nous, on fait toute la grande région d'Edmundston, mais on va aussi dans le Haut-Madawaska jusqu'à Connors. On va aller aussi du côté sud, au-delà de Saint-Léonard. Écoutez, ça nous est arrivé dans les dernières années d'aller chercher des gens de la région ici qui étaient dans des parties à grands sauts. Alors, on couvre quand même un assez grand territoire et ça nous est arrivé à l'occasion d'aller jusqu'à Desjely, l'autre bord. Alors, dépendamment de la demande, de ces choses-là, on essaie de ne pas laisser personne de mal pris. Écoutez, quand t'as fêté un peu ou que t'as consommé quelque sorte de produit que ce soit, des fois, t'as besoin d'un peu d'assistance et Nez Rouge est là pour ça. C'est ça la mission de Nez Rouge, c'est de raccompagner les gens chez eux aux abords de la période des fêtes pour essayer de pas faire d'incidents ou d'accidents qui vont faire que ça va devenir une période plutôt ombrageuse pour les gens plutôt que d'être une période heureuse comme c'est supposé de l'être.
5: Et là, dans la région, on est quand même chanceux parce qu'il y a trois endroits dans la province qui offrent le service à chaque année. Il y a la péninsule acadienne, il y a Bathurst, il y a Edmundston. Et de votre côté, là, on vient de mentionner Grand Sault. Là, je veux dire, ça peut être dans les possibilités d'agrandir un petit peu le secteur ici?
6: Ben, vraiment, on estime que nos amis de Grand Sault, ils devraient avoir la même chose que nous autres. Écoutez, lors du dernier conseil d'administration qu'il y a eu, à un moment donné, ça a été le sujet a sorti. Et c'est sûr que pour cette année, on ne fera pas plus que qu'est-ce qu'on fait là. Mais est-ce que l'année prochaine, on pourrait pas arriver peut-être à essayer de regarder si on peut pas développer ça un peu à Grand Sault? Ben, ça commence par une idée en quelque part, hein, puis ça germe, et puis à un moment donné, on va voir qu'est-ce que ça va donner. Mais c'est sûr que c'est quelque chose que nous, on serait prêts à participer énormément pour essayer que nos amis de Grand Sault aient la même chose qu'on a ici. Puis que quand tu penses qu'on fait environ... l'année passée, je pense que c'était 459 raccompagnements. Alors, ça, c'est des gens qui avaient besoin d'un petit coup de main pour se rendre chez eux. Donc, on a rendu des routes beaucoup moins risquées. On a été chanceux. On a quand même eu des soirées d'opération que la météo, les conditions météorologiques l'année passée, des vendredis ou des samedis, on n'avait pas de verglas. On n'avait pas trop de routes super glissantes. Là. C'est sûr que... lorsqu'on sort de certains axes principaux, il va y avoir des routes secondaires que c'est un petit peu plus dangereux, mais quand même, avec tout ce qu'on y met, le ministère des Transports fait l'entretien, alors tout ça, ben, ça aide à rendre la région ici un peu plus sécuritaire. Et pour être sûr d'une chose, que si ça serait dans le possible pour nous, dans le futur, de regarder aller un petit peu plus loin qu'Edmundston, ben, on serait peut-être prêt à le faire.
5: Ça va demander des bénévoles de plus, là, on s'entend. Est-ce que l'année passée, on revient sur celui de l'année passée, est-ce que côté bénévole, on est satisfait de la quantité?
6: Ben écoutez, pour ce qu'on a eu l'année passée, on était quand même très satisfait. Très satisfait dans l'ordre que on a eu beaucoup de bénévoles, on a eu des individus, mais on a eu aussi des entreprises qui ont participé, et ça, c'est un ajout important aussi. Dans nos bénévoles, ce qu'on a développé avec les années, puis qu'on trouve quand même qui est très valorisant pour nous autres, c'est qu'on a rendu ça assez intéressant que tu as des gens qui vont venir là, sur 10 soirs. Moi, je vous garantis qu'il y a des gens qui vont être là 8 soirs, 9 soirs et 10 soirs. Et ils aiment ça. Ils viennent là, on socialise au début de la soirée, oui, certains. Il y a des jeux de cartes à la centrale, il y a des jeux de crib. Les gens rencontrent d'autres personnes. Et puis, lorsque ça se met en branle, ben là, on est parti avec les équipes sur la route. Il y a un repas qui est servi dans la soirée. Alors, ça veut dire que si on a 10 soirées, ben on a 10 traiteurs ou 10 restaurants qui vont nous supporter avec de la nourriture. Alors, la communauté est très généreuse ici. Tantôt, on parlait de la campagne de financement sur le monétaire, là, mais c'est pas juste ce côté-là, c'est plein de services, de facilités qu'on est offert. La ville d'Edmundston nous fournit les locaux. On a traditionnellement notre conférence de prêtres au Centre des arts. Encore là, il y a toujours une gratuité. Le nouveau système d'écran que la ville a installé dans les communautés, là, dans la région.
5: Pour annoncer
6: différents événements. Écoutez, ils nous ont permis l'an passé d'aller là-dessus. Certaines entreprises aussi nous ont permis d'aller sur leur panneau publicitaire. Alors, voyez-vous, les gens contribuent.
5: Il y a de l'entraide.
6: Et puis, c'est pas toujours une question de sous, là. Tu sais, je veux dire, la visibilité dans ces écrans-là, là, quand elle passe 24 heures par jour pour nous autres, là, ça vaut quoi, ça? Donc, nous, on peut pas chiffrer ça. Mais je peux vous dire qu'on en a un très, très grand niveau de satisfaction, par contre.
5: Oui, parce que le Nez Rouge, ben, c'est beaucoup ça. Hein. On y pense, c'est des bénévoles, c'est des dons qu'on attend, que les gens font. C'est vraiment, c'est un service qui est offert avec pas nécessairement beaucoup de budget à la base. Donc, avoir de l'aide de tout le monde, on en parlait de la ville, certains restaurants, des panneaux publicitaires et tout, c'est vraiment le bienvenu. Ouais. Hein, parce que vous ne devez pas fonctionner avec un gros chiffre d'affaires, vu que à peu près tout là, est fait gratuitement.
6: Non, on n'a pas un gros chiffre d'opération. Vraiment, ce qu'on souhaite pour opérer, c'est entre 15 000 à 20 000 $. Ça, on est suffisant avec ça. Parce qu'il ne faut pas oublier que ce que les gens vont donner comme pourboire ou don, parce que le service, il est gratis à la base et il y a des gens qui nous donnent rien, puis ça, c'est correct, puis on accepte ça, puis ils n'ont pas moins de sourire des gens qui sont dans la voiture que les autres. Mais 100 % de ces pourboires-là sont versés à Sarker & Munston, qui est le maître d'œuvre dans le projet. Alors, dans les 4 dernières années, c'est 45 000 $ qu'on les a versés. Alors, c'est une moyenne. L'an passé, on s'est rendu à 15 000. Première année que moi, j'étais ici, c'était autour de 8 ou 9 000 $ Et il y a eu une augmentation, une croissance à chaque année. Alors, c'est l'autre aspect, ce qu'il faut faire attention, c'est que nous, ces fonds-là, on ne peut pas les utiliser pour opérer. Ça ne nous est pas permis. Et on fait appel à la communauté pour un côté, mais de l'autre bord, les gens, leur générosité se transforme en un support envers la jeunesse.
5: Écoutez, prochaine étape?
6: Bien, prochaine étape pour nous, je vais passer voir plusieurs entreprises bientôt pour leur donner des lettres de sollicitation. Et à partir du 15 octobre, le recrutement de bénévoles. Alors, on y va avec ça pour l'instant. Et puis, on se prépare tranquillement après ça, de là, vers le mois de novembre, là, pour plus s'en aller vers les dates d'opération qui commencent le 27.
5: S'il y a des gens qui nous écoutent présentement et qui se disent, moi, je suis déjà intéressé à aider, là, ils vont rejoindre comment?
6: Alors, il y a un numéro de téléphone qui est le 740-6006. Alors, le 740-6006. Et à partir de là, si vous communiquez, on va vous fournir l'information que vous aurez besoin. On va s'occuper de... Les formulaires d'inscription ne sont pas prêts à ce moment-ci. Ils vont l'être pour le 15. Alors, on fera sûr que vous ayez le vôtre. S'il y a d'autres choses que vous voulez avoir, si vous voulez réserver la mascotte parce que vous avez une soirée
5: une mascotte.
6: Du temps des fêtes, là, un petit party de Noël là, ou une rencontre sociale, on l'enverra se promener chez vous. Faites-nous plaisir, puis allez là pour être vu, cette mascotte-là. On la sort à tous les vendredis, à tous les samedis. Elle se promène dans la communauté, dans les lieux de rassemblement, dans la restauration. Puis elle participe aussi à beaucoup d'événements, comme il y aura certainement, probablement comme les autres années, une mise au jeu lors d'une partie des Blizzards. Alors, c'est quelque chose qu'on essaye de faire, puis d'avoir une bonne visibilité dans la municipalité.
5: Gros merci d'être passé. Vous venez d'entendre Jean-Marie Boudreau, coordonnateur chez Opération Nez Rouge. C'est Michael Robitaille, moi, pour IGL Consortium. Bonne fin de journée.
0: Et on remercie Michael Robitaille pour ce reportage sur l'opération Nez Rouge. On arrive à la fin de cette édition de C'est l'actu des Maritimes.
4: Déjà.
0: Ouais, mais on va revenir demain, puis entre-temps, il se passe plein de trucs.
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3: On vous le rappelle également, c'est médias, la lettre C, média avec un S, on ne dira jamais assez. La programmation à venir, c'est un Canadien puis une Française de 19h à 20h. 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
4: On va comparer des personnages ou des personnes qui ont été importantes dans l'histoire de la France et du Canada. Et c'est la deuxième partie, vous aviez déjà pu découvrir la première partie la semaine dernière.
0: Bien, il se passe plein de choses. Ensuite,
3: Pour le Nouveau-Brunswick, c'est le spot avec Mélodie de 17h à 18h, sans oublier son émission du retour. 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
0: Et dans un instant, il arrive. Il est grand, il est fort, il est... Non, j'allais dire intelligent, mais on n'a pas vérifié encore.
4: Oh, t'es mauvais.
0: Non, on n'a pas vérifié, on ne sait pas.
4: Tu l'as rencontré. Normalement, quand tu rencontres quelqu'un, tu te fais une première idée de la personne.
0: Ouais, mais des fois, tu te fais une première idée, c'est bien. Puis après, avec le temps, tu te dis, ouais, non, finalement, c'est pas fou, quoi.
4: Il est méchant.
0: Et il arrive dans un instant, c'est Maxime pour CO Max. Ce sera juste après qu'on se soit dit au revoir avec Sale Barbe. Ça vous va?
4: Allez, bonne fin de journée. À bientôt.
0: Ah, hey, à demain.

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2: Bonjour à toutes et à tous, bienvenue dans C'est au max, votre rendez-vous bonne humeur du lundi au vendredi, donc de 13h à 15h. J'espère que vous allez bien, vous venez d'écouter une belle émission de C'est l'actu des maritimes, donc de midi à 13h. Et puis on enchaîne avec C'est au max ici sur les 4 radios, vos 4 radios communautaires à Fredericton, à Miramichi, à Halifax et à Saint-Jean. Vous êtes donc avec moi-même, Max, qui vais vous accompagner durant ces deux belles heures. 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Aujourd'hui, vous commencez à le savoir, on va parler de plein de choses. On aura une ou deux, voire trois thématiques. Et puis enfin des rubriques qui sont toujours là, l'Infomax, tout d'abord le Carmax et la chronique Chiffromax, qui sont évidemment toujours présentes chaque jour dans chaque rendez-vous de CO Max, donc de 13h à 15h. Mais avant tout début d'émission, eh bien on va d'abord se mettre un petit peu de musique avec Léonie. Et c'était mieux avant sur vos radios communautaires.

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1: De retour sur CO Max, il est 13h10 et on va commencer avec la première thématique du jour, chers auditeurs et auditrices. Alors, je vous laisse deviner de quoi nous allons parler aujourd'hui. Je vous laisse quelques instants, évidemment. Eh bien, aujourd'hui, je me suis dit que l'on allait parler d'un sujet qui était super gentil et qui était super sympathique, surtout. À quel moment devient-on vraiment vieux ? Voilà pourquoi je parlais de gentillesse, parce que il faut respecter nos aînés, il faut respecter nos seniors, etc. Mais je me demandais surtout, et je souhaitais vous poser la question, afin de savoir à quel moment devenons-nous vraiment vieux, puisqu'on utilise constamment des mots comme jeune, adulte, senior, âgé, mais à partir de quand, finalement, on considère une personne comme réellement vieille, comme une personne qui change réellement de génération. Et quand j'étais jeune, eh bien... Moi, je pensais qu'après 30 ans, c'était déjà la fin. On partait déjà sur de la vieillesse. Mais là, j'ai 25 ans. Et je me dis que je suis encore très jeune dans ma tête. Et puis, à 30 ans, je serai encore jeune. Et j'imagine qu'à 40 ans aussi, puisqu'en discutant avec pas mal de gens qui viennent d'avoir 40 ans, eh bien, cette jeunesse, elle est toujours présente. Alors, je vous pose la question, chers auditeurs, chères auditrices, à quel moment devenons-nous vraiment vieux ? C'est quelque chose qui, évidemment, est rigolo, puisque c'est subjectif, je dirais, entre chaque personne. Cette vision de se dire finalement que nous devenons vieux à partir d'un certain âge, c'est un débat léger, évidemment, sans tomber évidemment trop, et je ne souhaite pas que l'on tombe dans les jeunes contre les vieux, non, pas du tout, je n'incite pas à cela et je ne vous pousse pas du tout à réagir de la sorte. C'est plutôt un débat léger pour commencer cette première émission de CO Max, avec justement cet écart d'âge qui, au final, personnellement, je trouve qui est plutôt bénéfique, puisque une personne assez jeune aura des choses à apprendre à une personne qui a vécu un peu plus, et une personne plus âgée aura aussi des choses à apprendre à une personne plus jeune, que ce soit dans la façon de concevoir les choses, dans la façon de réaliser les choses, dans la façon tout simplement de vivre pas mal de moments et de distinguer différents sujets quant à nos vies, quant à des phénomènes sociologiques, quant à des phénomènes qui nous arrivent, tout simplement. Dites-moi tout, voilà, dites-moi tout, à savoir justement à quel moment devient-on vraiment vieux, chers auditeurs, chères auditrices, sur Instagram notamment, avec le compte cmedia-du-passé-ma-radio. Je suis curieux d'avoir vos avis. Voilà, c'est le premier sujet, pardon, de ce début d'après-midi, puisque on a dépassé 13h. Et puis on va continuer de parler de tout ça. Hein, on va pas, je suis pas là pour vous mettre un tunnel, loin de là, mais je suis surtout là pour vous mettre de la bonne musique. Alors on va s'écouter Jay Scott tout de suite sur les radios communautaires.

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3: Vous venez d'écouter Ariane Simard sur vos radios communautaires et un coucou à toutes les personnes qui nous écoutent en voiture, qui nous écoutent à la maison, qui nous écoutent donc en télétravail aussi. On vous salue où que vous vous situez. Eh bien, je reprends aussi la journée avec vous puisque là mon français est parti je ne sais où. En tout cas, on s'était laissé sur la question du moment. À quel moment justement devient-on vraiment vieux? Pourquoi je vous pose cette question? Eh bien, puisque aujourd'hui nous sommes le 1er octobre 2026 et le 1er octobre c'est la journée internationale des personnes âgées. D'où justement la question de ce jour. Eh bien, pour aussi justement partir sur une découverte, partir sur l'envie d'aller chercher une initiative justement acadienne où différentes générations eh bien, se côtoient ou transmettent leurs connaissances. Je lançais sur la table tout à l'heure l'idée d'avoir une personne plus jeune, une personne plus âgée qui pouvait être complémentaire sur la prise d'informations et de connaissances sur différents domaines. Est-ce que vous partagez aussi mon avis, chers auditeurs, chères auditrices? Vous aussi, est-ce que vous pensez que l'âge, eh bien, ce n'est qu'un chiffre en concernant ces personnes et que justement le fait d'avoir une personne plus jeune et une autre plus âgée, eh bien, c'est complémentaire? Pour moi, les idées, le fait de vivre les choses, eh bien, tout est différent. Ce qui permet justement d'avoir des débats et des questionnements très intéressants. Et ça permet de se dire justement que nous sommes complémentaires et qu'il y a des choses à vivre et à voir en ayant des âges différents. Et c'est ça qui nous permet justement d'évoluer, je pense, au fur et à mesure du temps, puisque à simplement se dire à partir de tel âge je suis vieux et tout ça, c'est pas forcément là où je souhaitais que l'on aille. Et justement, la question concernant cette petite thématique du jour, je vous la pose, chers auditeurs et auditrices: à quel âge avez-vous commencé justement vous à vous dire là, je commence à ne plus vraiment être jeune, à être d'un âge un peu plus confirmé? À partir de quel moment vous dites ça, ou alors justement même à un âge plutôt avancé, vous êtes toujours jeune dans votre tête et vous continuez de vivre les choses pleinement et à ne pas vous soucier de l'un et l'autre? Peut-être que le corps de temps en temps suit un petit peu moins. Pour autant, on reste, j'ai l'impression, de grands enfants tout au long de notre vie. N'hésitez pas à me donner votre avis et à me dire si vous partagez mon avis également, chers auditeurs et auditrices. Puisque en voyant justement des gens dans la rue, il y a toute personne de tout âge, évidemment. Et chaque personne a toujours, j'ai l'impression, son âme d'enfant qui reste et qui est là jusqu'au bout de son vivant, quoi. En tout cas, n'hésitez pas justement à réagir sur Instagram de nouveau, c'est Média tiré du bas, c'est ma radio. Quant à la question du moment quand nous devenons vraiment vieux, justement, est-ce que quelqu'un aussi vous a déjà fait sentir que vous étiez trop jeune ou trop vieux pour faire quelque chose? Je me souviens quand j'étais jeune dans les parcs d'attractions, notamment où on devait avoir une taille requise pour certaines attractions, ça corrélait souvent avec un âge précis, ou alors quand on nous disait tu verras quand tu seras plus grand, quand on était assez jeune, dans des conversations des fois avec certaines personnes adultes. Dites-moi tout ça, je suis curieux d'avoir votre avis, chers auditeurs et auditrices. Et puis on va continuer de papoter un petit peu de différentes choses, puisqu'il est déjà 13h26. Mais avant toute chose, eh bien, on va s'écouter un petit peu de musique avec Particules de Mickey qui arrive tout de suite sur vos radios communautaires.

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2: Et on est de retour, il est 13h32 sur les antennes de vos radios communautaires. 13h32 tout court et vous commencez à le savoir. Vers 13h30 environ, c'est la première rubrique quotidienne qui est toujours présente, c'est la rubrique Infomax et l'Infomax du jour. Si vous ne savez pas ce que c'est l'Infomax, c'est une petite chronique d'actualité, d'information qui parle de notre communauté, de notre localité, évidemment, de nos maritimes chers et tendres. L'Infomax du jour est si une forêt pouvait pousser beaucoup plus vite que prévu. Est-ce que vous pensez justement qu'une forêt pourrait pousser plus vite que prévu ? C'est donc la question de ce jour, puisque une initiative environnementale à Saint-Jean utilise notamment la méthode Miyawaki. Alors vous allez me dire, qu'est-ce que c'est la méthode Miyawaki ? Eh bien, c'est une méthode qui consiste à planter densément, mais alors vraiment densément, différentes espèces indigènes pour créer une petite forêt diversifiée. Et ça, c'est une chose qui, personnellement, je trouve, est très très positive. Une plantation est donc prévue aujourd'hui, le 1er octobre, au Marc Docteur Mini Forest, avec donc ce concept qui est finalement surprenant, d'une mini forêt en pleine ville. Est-ce que vous, chers auditeurs et auditrices, vous aimeriez avoir justement cette mini forêt, ce poumon finalement environnemental et naturel au sein même de votre petite ville ou de votre moyenne ou grande ville? Je trouve que c'est une très très belle initiative, puisque au plus on plante des arbres, au plus ça nous permet justement de profiter, de découvrir de nouveaux coins.

0: on peut avoir un écosystème qui se met en avant justement avec cette forêt, une faune, une flore sauvage qui se développe et qui permet justement plus de recherches et de découvertes, notamment au niveau scientifique, en plus de nous faire du bien sur le plan de la santé. Nous, hommes et femmes, ça nous permet de nous régaler justement, et puis on n'a pas besoin d'aller si loin finalement, puisque tout est à portée de main, si je puis dire, si c'est directement dans notre ville. Personnellement, oui, je trouve que c'est exactement hein, finalement le genre d'initiative qui fait du bien à nos communautés, qui permet justement de parler local, de se sentir encore plus chez nous. Cette forêt finalement, puisque toutes les forêts donc que je connais, habitant moi-même en pleine ville, hein, habitant directement sur Halifax, eh bien sont en dehors de la ville. On a évidemment des parcs, mais on n'a pas de forêt en tant que telle. Donc je pense que cette plantation ne sera que bénéfique justement pour vous, habitants de Saint-Jean et des localités aux alentours. On va continuer de parler de tout ça juste après une petite page musicale, et puis on se retrouve juste après. Allez, tout de suite, petite page musicale, les amis.
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Vous venez d'écouter Fouki sur vos radios communautaires. Il est 13h41, bientôt 42, ici au Nouveau-Brunswick et en Nouvelle-Écosse. Et on était en train de parler de la chronique Infomax et du sujet suivant. Et si une forêt pouvait pousser beaucoup plus vite que prévu, puisque justement une initiative environnementale à Saint-Jean utilise une méthode originale, la méthode Miyawaki, qui consiste à planter densément différentes espèces indigènes pour créer une petite forêt diversifiée en plein centre et en plein cœur de Saint-Jean. Alors justement, la question que je me suis notée, que je souhaitais vous poser à vous, chers auditeurs et auditrices, c'était la suivante: si vous pouviez transformer un endroit inutilisé de votre ville, vous en feriez quoi? Et est-ce que vous aussi vous transformeriez cet endroit en une réserve centrée plus environnementale, avec un petit coin vert et donc de verdure, avec les forêts, avec des plantations en tout genre, des potagers, etc. pour vos légumes, un mini parc, un jardin communautaire, une scène, un espace pour les enfants. Il y a beaucoup de choses justement qui peuvent être construites et qui permettent justement le développement de pas mal d'activités annexes, pas forcément prévues en amont, que je trouve super super sympa et qui permettent de s'épanouir au fur et à mesure du temps. Et puis finalement, cette forêt, je pense que ce sera un point positif pour vous, habitants et habitantes de la localité de Saint-Jean, de ces municipalités. Quelque chose qui fera du bien aux habitants et qui sera vraiment bénéfique sur le long terme, sur un terme notamment de bonté et de ressenti en plein milieu de cette belle ville de Saint-Jean. Est-ce que vous aussi, habitants de Fredericton, Miramichi ou bien d'Halifax, vous aimeriez avoir une forêt justement comme cela en pleine ville? Alors il y a forêt et forêt, hein, mais si on commençait justement avec un petit parterre d'arbres qui était planté justement par la municipalité, est-ce que ce serait quelque chose qui vous plairait? Justement, dites-nous tout sur Instagram avec le compte justement où nous vous ferons un plaisir de vous répondre. Donc sur Instagram @cmedia-cmaradio directement sur Instagram. La chronique Infomax, c'est terminé pour aujourd'hui, mais ne vous inquiétez pas, nous avons encore beaucoup d'autres chroniques à vous proposer que nous avons donc sous la manche. Mais en tout cas, on va s'écouter Sous ma peau, puisque à défaut d'avoir des chroniques sous la peau, on a de très très bonnes musiques avec donc Sous ma peau qui arrive sur vos radios communautaires.

Femme de JUOB directement sur vos radios communautaires, il est 13h50 et bonjour de nouveau à toutes les personnes qui viennent de nous rejoindre, que vous nous écoutez en voiture, que vous nous écoutez à la maison, que vous soyez de Fredericton, Miramichi, Halifax ou Saint-Jean, on vous souhaite la bienvenue sur CO Max, votre émission 100% bonne humeur du lundi au vendredi. Tous les jours, donc de 13h à 15h. 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Eh bien, on a ça pour vous. 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Il est 13h52 et on enchaîne avec une seconde thématique puisque on a parlé justement avant l'Infomax de cette question d'à quel moment devenait-on vraiment vieux. Cette Infomax qui parlait de justement et si une forêt pouvait pousser beaucoup plus vite que prévu. Et bien pour la deuxième thématique spéciale de ce jour, la question est la suivante. Quelle langue parle-t-on quand on mélange toutes les langues? Parce qu'en effet, on le sait, dans les maritimes, il est courant de vivre dans un environnement où plusieurs langues se croisent. L'anglais, surtout le français aussi, et différentes langues autochtones. Tout ça, c'est évidemment très intéressant puisque ça nous permet d'avoir un mélange linguistique quotidien. On a des mots qu'on emprunte, des situations où l'on passe justement d'une langue à l'autre. Et en parlant d'une langue à l'autre, personnellement, c'est quelque chose que je fais aussi, habitant donc en Nouvelle-Écosse, à Halifax. De nouveau, je switch généralement entre le français et l'anglais. Je ne sais, un nombre incalculable de fois ici. Et j'imagine que vous aussi, que vous soyez du Nouveau-Brunswick ou que vous soyez de Nouvelle-Écosse, vous avez pas mal de changements à faire entre l'anglais et le français. Dites-nous sur les réseaux sociaux si c'est pas trop compliqué justement ce mélange et quels mots justement vous empruntez à une langue et quels mots vous empruntez à une autre langue, des situations donc que vous avez pu vivre, des anecdotes, des moments un peu loufoques que vous avez pu connaître en mélangeant des langues. Ça peut être donc l'anglais, le français, ça peut être d'autres langues aussi si vous avez notamment des origines, si vous parlez espagnol, portugais, etc. N'hésitez pas à nous dire tout ça sur donc Instagram, cmedia-du-bas, c'est ma radio. On se fera un plaisir de lire vos anecdotes et justement de vous faire passer à l'antenne et de les raconter surtout à l'antenne. Donc n'hésitez surtout pas. En tout cas, je pense que malgré tout, même si on mélange les langues, eh bien on pourra dire que demain ça ira. Eh bien figurez-vous que demain ça ira. C'est le prochain titre que l'on va passer sur vos radios communautaires avec justement de tout fan. Demain ça ira. Beatmaster.

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Serena Wu, tu n'as rien sur moi, sur vos antennes des radios communautaires. C'est 90 à Fredericton, c'est 93 à Miramichi, c'est 98 à Halifax et c'est 105 à Saint-Jean. Il est 14h, un peu plus que 14h ici. Déjà plus d'une heure que nous sommes ensemble, chers auditeurs et auditrices, sur CO Max, votre rendez-vous quotidien, donc de 13h à 15h, du lundi au vendredi. Votre rendez-vous 100% bonne humeur. Nous sommes le 1er octobre aujourd'hui. Joyeux anniversaire à toutes les personnes qui sont nées aujourd'hui, un 1er octobre. Un 1er octobre, c'est toujours sympathique, surtout puisque aujourd'hui, eh bien, si vous ne le saviez pas, on l'a dit en début d'émission, c'est une journée spéciale puisque c'est la journée internationale des aînés. La journée internationale des aînés. Alors, qu'est-ce que c'est donc cette journée internationale des aînés? Eh bien, c'est l'occasion de mettre à l'honneur les aînés, leur contribution à nos familles, nos communautés et à la société. Cette journée rappelle l'importance de valoriser l'expérience, les connaissances et la contribution des générations plus âgées. Une belle occasion donc de prendre le temps d'échanger, de partager et de célébrer nos aînés. N'hésitez pas donc à envoyer un petit message à vos aînés, de leur envoyer du soutien, de les appeler par téléphone, de les contacter tout simplement, dire que vous pensez à eux. Ça leur fera du bien, je pense que ça leur fera chaud au cœur. Une petite attention finalement pour certains qui peut avoir de belles et grandes conséquences pour d'autres. Alors n'hésitez pas, ne les oubliez pas. Évidemment, c'est très très important. On va continuer tout doucement vers d'autres thématiques, d'autres rubriques dans ce CO Max, hein, ce CO Max du 1er octobre, le premier CO Max du mois d'octobre. Et ouais, hein, ça fait déjà plus d'une semaine que CO Max, eh bien, c'est au rendez-vous tous les jours donc. Eh bien, moi, ce que je vous souhaite, surtout, c'est de ne pas m'oublier, surtout sur CO Max, c'est que l'on n'oublie rien, que l'on passe surtout un bon moment. À l'inverse de la prochaine musique, eh oui, parce qu'on va enchaîner sur une prochaine musique, une plage musicale toujours aussi belle et bien fournie, avec Angèle et Tout Oublié, qui arrive tout de suite sur vos radios communautaires. Et puis, on se rejoint juste après pour parler, hein, parler karma, notamment, avec la chronique Karmax qui arrive. Après, donc, une petite page musicale. À tout à l'heure.

0: On écoute La Tête à ses raisons. On vient, pardon, d'écouter La Tête à ses raisons tout de suite sur les radios ces médias. J'espère que vous passez un bon moment, hein, les amis, que vous vous régalez tout de suite sur, évidemment, votre rendez-vous quotidien. C'est au max, donc, de 13h à 15h, les amis. On est donc de retour. Et on va s'éclater sur la prochaine chronique, puisque c'est une chronique que vous aimez bien, c'est la chronique bienveillante. La chronique du jour, c'est la chronique CarMax. Et le CarMax du jour, c'est le suivant. Et si on partageait une bonne nouvelle ? Justement, je vous parlais donc de partager des bonnes nouvelles, notamment à nos aînés, hein, puisque c'est leur journée internationale ce 1er octobre. On reçoit tous énormément de mauvaises nouvelles dans une journée. Actualité, problèmes au travail, embouteillage, factures, météo... des petites frustrations de manière générale, et souvent, c'est naturellement ce qu'on raconte aux autres. Mais aujourd'hui, voilà, on prend le contre-pied, toujours le positif, avec le CarMax, puisque le CarMax de ce jour, donc on propose l'inverse finalement, c'est de prendre quelques secondes pour partager une bonne nouvelle. Donc on n'a pas besoin que ce soit quelque chose d'énorme, hein. Ça peut être justement, hein, mon enfant a réussi son interrogation, j'ai décroché un nouvel emploi, j'ai joué un match avec mon équipe de sport et mon équipe a gagné. L'idée ici, c'est de simplement envoyer du positif et des bonnes ondes à autrui. Est-ce que vous êtes aussi partisan, vous, chers auditeurs et auditrices, d'envoyer régulièrement du positif, de partager des bonnes nouvelles à n'importe qui, à vos collègues, à vos amis, à votre conjoint, votre conjointe, à vos enfants, justement, quelle bonne nouvelle, si vous faites cela, avez-vous envie de partager aujourd'hui, même une toute petite, quelle est la chose que vous avez fait aujourd'hui, ou qui vous est arrivée, qui est quelque chose de positif, d'un angle un petit peu, hein, différent de ce que vous avez pu vivre peut-être aujourd'hui, c'était quelque chose de moins bien. Là, c'est du positif simplement, c'est donc de raconter la bonne nouvelle à quelqu'un d'autre. Vous savez, je réfléchis en même temps, là, je réfléchis avec vous. Aujourd'hui, moi je dirais ma bonne nouvelle, voilà, je ne sais même pas si c'est une bonne nouvelle ou quoi que ce soit, mais on est retourné chez Sobeez avec mon collègue Alex, que vous retrouvez donc de 15h à 18h, si vous êtes de Nouvelle-Écosse sur C98. Et bien la bonne nouvelle, c'est que je me suis acheté une petite canette, alors je ne l'ai plus sous la main. Je l'ai retrouvée, une petite canette de maté, voilà, si c'est pas forcément une grande bonne nouvelle, mais moi c'était ma bonne nouvelle de me dire, voilà, je regoute à quelque chose que je consommais avant, qui est donc du maté, qui est une boisson surtout consommée en Amérique latine, plutôt dans le sud de l'Amérique latine, le Brésil, Paraguay, Chili, je crois qu'ils en consomment aussi, Argentine, Paraguay, Uruguay aussi, je sais qu'ils en boivent beaucoup, c'est une boisson en fait biologique et enfin surtout organique, avec pas mal d'infusions de plantes, notamment il peut y avoir pas mal de goûts, hein, citron, nature, c'est très très fort, par contre c'est bourré de caféine, donc si vous n'aimez pas les boissons un peu caféinées, eh bien ne prenez pas ça. Mais en tout cas, c'était ma bonne nouvelle du jour de me dire que je suis allé à Sobeez, que je me suis retrouvé perdu volontairement dans les rayons. Et que je me suis fait plaisir justement en me disant, allez, ça fait longtemps que tu n'as pas bu de maté, plus de 3 mois, hein, parce que comme je vous le répète, hein, je vous bassine, eh bien ça fait donc un peu plus de 3 mois que je suis ici au Canada, mais voilà, cette petite redécouverte m'a fait plaisir. N'hésitez pas à me dire si vous connaissez cette boisson, si vous en consommez aussi. Et puis on va parler plus généralement donc de bonnes nouvelles et tout ça juste après une petite page musicale. Vous commencez à le savoir justement, puisque bah, vous savez, quand je vous annonce une rubrique, quand je vous annonce une bonne chose, et bien dans la foulée je vais vous envoyer une bonne musique, et bah, c'est ce qu'on va faire tout de suite, et puis on se retrouve juste après sur vos radios communautaires, les amis, à tout de suite.
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0: Funambule, le monde est beau, directement sur vos radios communautaires. Et nous étions en train de parler karma, de parler bienveillance, de parler bonne nouvelle sur la chronique Karmax du jour, puisque je vous demandais et je vous posais simplement cette thématique sur le fait de partager une bonne nouvelle aujourd'hui, qui peuvent être des bonnes nouvelles simples, des petites choses. Moi, je vous disais que ma bonne nouvelle du jour, c'était de revoir une de mes boissons préférées, qui est le maté. Dites-moi évidemment votre boisson préférée, notamment sur Instagram, et votre bonne nouvelle du jour de manière générale. Où vous pouvez nous envoyer un message à cmedia-du-bas c'est ma radio. C'est là où justement on attend vos réponses et on se fera un plaisir de vous répondre. Puisque, évidemment, l'idée ici de partager une bonne nouvelle, c'est de se demander finalement si on a pris l'habitude de transmettre davantage des mauvaises nouvelles que des bonnes nouvelles. Une mauvaise nouvelle, on en a souvent et on a aussi souvent envie de la raconter immédiatement. Une bonne nouvelle, parfois, on la garde pour soi ou on considère qu'elle est normale. Alors, quelle bonne nouvelle avez-vous justement envie de partager aujourd'hui et surtout raconter la nous ou bien raconter aussi la bonne nouvelle de quelqu'un d'autre, hein. Peut-être que vous faites partie d'un groupe de personnes et ce groupe de personnes, justement, ensemble, vous avez vécu quelque chose de chouette. Ça permet justement de se plonger dans du positif et nous, ça nous permet d'avoir vos témoignages, évidemment plus humains, c'est toujours ça qui fait plaisir, chers auditeurs et auditrices. C'est quoi aussi la dernière bonne nouvelle que vous avez reçue? Est-ce que vous annoncez facilement vos bonnes nouvelles aux autres ou encore quelle petite victoire mérite d'être célébrée aujourd'hui pour vous, que vous nous écoutez du Nouveau-Brunswick, que vous nous écoutez de Nouvelle-Écosse. Dites-nous donc tout ça par Instagram. On se fera, comme je me répète, plaisir de lire vos témoignages, de lire vos différentes anecdotes. Et puisque justement, ça peut être des bonnes nouvelles qui touchent à la solidarité, à la bienveillance, au voisinage, à notre voisin, donc à du bénévolat de manière générale. Dans nos communautés, justement, acadiennes, on parle souvent de solidarité, donc, comme je me répète, de voisinage, de bénévolat, mais finalement, ça peut aussi passer par le fait de partager les bonnes nouvelles des autres. Finalement, c'est aussi quelle bonne nouvelle de la communauté acadienne. Vous aussi, vous avez envie de nous faire paraître, de faire connaître aujourd'hui, chers auditeurs et auditrices. Un sujet bienveillant donc dans le Karmax de ce jour. J'espère qu'il vous a plu. De nouveau, Karmax est à retrouver tous les jours dans la chronique CO Max aux alentours de entre 14h et 14h15 pour le début du Karmax. Et puis on discute, on se fait plaisir, on se retrouve tous ensemble dans ce début d'après-midi. Justement aussi, on se retrouve en musique. On enrage tellement, on est heureux de se retrouver en musique. On enrage comme le cap enragé de Zachary Richard, qui va être tout de suite sur vos radios communautaires.
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De retour sur C'est au Max, votre rendez-vous de 13h à 15h tous les jours du lundi au vendredi. Votre rendez-vous bonne humeur et petit point réseaux sociaux où je vous invite à aller vous abonner à C90 Fredericton sur Facebook, C93 Miramichi, C98 Halifax et C105 Saint-Jean. Le tout donc sur Facebook, comme je vous l'ai dit, sur Instagram, C-Média-du-Bas, C'est ma radio, sur TikTok, C-Média Radio, sur YouTube, la chaîne C-Média, le site internet à retrouver sur cmedia.ca et notre application Android et Apple avec C-Média. J'espère que vous passez une bonne après-midi, un bon début d'après-midi. Les amis, puisque nous allons nous retrouver dans justement une nouvelle chronique. La nouvelle chronique, c'est une chronique chiffrée. Vous commencez à le savoir, c'est la chronique Chiffromax qui est présente tous les jours donc sur CO Max. Et aujourd'hui, le chiffre du jour est évidemment le 1, puisque nous sommes le 1er octobre. Et plutôt que de faire seulement un fun fact mathématique, on va voir 5 façons d'en faire justement une analyse un peu plus approfondie justement sur ce chiffre 1. 1, c'est le chiffre premier, c'est une seule chose. 1, c'est le seul antipositif qui n'est ni premier ni composé. Si vous ne pouviez garder qu'une seule habitude quotidienne, chers amis, quelle serait cette habitude? Puisque, vous le savez, le 1, c'est le number 1, c'est le chiffre qui est tout en haut, le premier. Évidemment, on a le 0, mais on ne le compte pas ici, on parle du numéro 1. Vous ne pouviez garder qu'une seule habitude quotidienne, donc quelle serait cette habitude? Ou, évidemment, une seule chose, puisque

une seule chose, peut-être quelque chose que vous faites, un sentiment à découvrir, notamment dans la communauté donc acadienne. Quel serait ce sujet en question ? Dites-nous tout donc sur Instagram, vous commencez à le savoir. Puisque garder une seule habitude, c'est pas facile. On a bien des choses que l'on répète sans cesse, jour après jour. Ma seule habitude, eh bien, ce serait d'être, je dirais, respectueux, hein, de compter pour les autres et de montrer que justement chacun compte également, de dire bonjour, d'être poli, hein, de tourner tout cela en bienveillance toujours. Après cette chronique Carmax, on est obligé de continuer sur de la bienveillance, notamment avec autrui, puisque c'est très très important. On ne sait pas de quoi la vie d'autrui est faite. Peut-être qu'un simple sourire, un sourire peut changer bien plus qu'une seule vie, notamment avec les personnes qui sont autour de nous, que ce soit dans notre cercle proche ou bien en dehors, justement les gens du travail, les gens dans la rue. Un simple sourire peut faire du bien à n'importe qui, alors n'hésitez pas. Une deuxième possibilité aussi dans ce chiffre au max, une deuxième rubrique, au sein même de cette rubrique, une seule personne. Si vous pouviez prendre un café avec une personne de votre ville pour connaître son histoire, qui choisiriez-vous ? Une seule personne, les amis, hein. Pas deux, pas trois, une seule personne. Une personne que vous connaissez ou bien une personne que vous aimeriez connaître. Quel serait le sujet aussi et qui serait cette personne ? Ça peut donc aller d'un artiste, un entrepreneur, un professeur ou aussi une personne âgée, hein, qu'on salue de nouveau sur cette journée spéciale, donc Journée internationale des aînés, je le rappelle aujourd'hui, étant donc le 1er octobre. On va continuer cette chronique Chiffromax tout doucement, puisque on va s'envoyer une petite page musicale, vous commencez à le savoir. Et puis de nouveau, on se retrouve dans la foulée avec votre animateur Max pour CO Max. Il est 14h36 et on va s'écouter Géant de Céleste Lévis tout de suite sur les radios communautaires.

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0: Julie Aubé que vous venez de retrouver sur vos radios communautaires, sur donc CO Max de 13h à 15h. Il est 14h45 et CO Max, ça continue, on est dans le temps additionnel là justement, CO Max pour ce 1er octobre et ce jeudi. Bon anniversaire de nouveau à toutes les personnes nées un 1er octobre et nous étions sur la dernière rubrique thématique de la journée, le fameux chiffre au max. Je vous avais dit juste avant cette page musicale, si vous n'aviez qu'une seule chose à garder puisque le chiffre au max du jour est le numéro 1 ou bien une seule personne, si vous pouviez prendre un café avec une personne de votre ville pour connaître son histoire, qui choisiriez-vous ? La nouvelle question de ce chiffre au max, si un touriste n'avait qu'une heure dans votre ville, où l'envoyez-vous ? Voilà, où souhaitez-vous l'envoyer ? Un endroit à découvrir, que vous soyez donc d'Halifax, de Saint-Jean, de Fredericton ou de Miramichi, quel est justement l'endroit incontournable qui n'est à manquer sous aucun prétexte dans votre ville pour qu'un touriste soit ravi et n'ait pas perdu son temps finalement en ayant découvert votre chère et tendre ville. Une chose, ça à accomplir avant la fin de l'année. Si on est déjà donc en octobre, eh bien, il y a encore des choses que l'on peut accomplir. Et donc, si vous pouviez accomplir une seule et même chose avant le 31 décembre, quel serait ce phénomène à accomplir ? Une activité, un voyage local, un événement culturel, une découverte, une expérience communautaire. Il y a beaucoup de diversité à découvrir, que l'on soit d'un petit peu partout dans nos maritimes. Et enfin, dans ce chiffre au max, le 1, c'est aussi un mot acadien. Un mot acadien à sauver ou une expression acadienne à garder. Si vous pouviez sauver un mot donc ou une expression acadienne que vous ne voulez surtout pas voir disparaître, quelle serait cette expression ou ce mot ? Est-ce que ce serait, je vous le demande, hein, chers auditeurs et auditrices, « Aster, on s'en va », hein, qui veut donc dire « maintenant, on s'en va », ou encore « imouyasio », hein, expression acadienne que vous pouvez retrouver sur le compte Instagram « cmedia-du-bas, c'est ma radio », dans la petite rubrique hebdomadaire de l'expression acadienne du jour, de la semaine, puisque c'est une expression par semaine, « imouyasio », qui veut dire « il pleut ». Assaut. Autrement dit, il tombe des cordes et on est mieux de rester en dedans. Et vous vous demandez ce que ça veut dire, Aster, on s'en va. On se demande, et oui, on se le demande. Eh bien, Aster, notamment, c'est un mot qui vient tout droit de « à 7 heures », qui s'est transformé au fil du temps pour devenir Aster. Et s'il y a bien un mot qui sent l'Acadie, finalement, à plein nez, eh bien, c'est probablement Aster. Alors moi, je vous dirais justement « Aster, on s'en va ». Pour moi, c'est l'expression à garder, l'expression que l'on doit finalement préserver, non pas au détriment d'imouyasio, évidemment, mais si je devais en choisir qu'une seule, ce serait celle-ci. Il est 14h48, les amis, il est 14h48 et on va continuer sur une nouvelle page musicale, la dernière avant de se dire au revoir sur ce CO Max. Évidemment, je ne vous laisse pas, hein, voilà, on se met une petite page musicale, on se dit au revoir tout doucement, tout simplement, et ensuite je vous laisserai l'antenne avec notamment Alexandre Jazz à retrouver de 15h à 18h si vous êtes sur C98 et en Nouvelle-Écosse, et sinon c'est Mélodie l'après-midi de 15h à 17h si vous êtes du Nouveau-Brunswick. On s'enchaîne STP de Zoé tout de suite sur vos radios communautaires et on se redit à tout de suite. Voilà, on se laisse en musique et puis on se retrouve juste après.
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0: Agis comme du monde que vous venez d'écouter sur vos radios communautaires. Agis comme du monde, c'est important d'agir, surtout en ce mois d'octobre et notamment d'octobre rose, messieurs, mesdames, chers auditeurs et auditrices, puisque je souhaitais que l'on termine cette belle émission de CO Max sur une note pas forcément positive, mais très très importante, puisque les provinces maritimes se mobilisent contre le cancer du sein au Canada. Une femme sur huit fera face à ce diagnostic au cours de sa vie. Chez nous, au Nouveau-Brunswick et en Nouvelle-Écosse, des centaines de mères, de sœurs et d'amis sont touchés chaque année. Face à ces chiffres, nous avons tous un pouvoir, le dépistage précoce. Détecter le cancer tôt sauve des vies et augmente considérablement les chances de guérison. Ce mois-ci, prenez soin de vous, prenez rendez-vous pour votre mammographie ou encouragez une femme que vous aimez à le faire. Ensemble, faisons circuler l'espoir pour trouver un centre de dépistage près de chez vous. Informez-vous auprès de votre réseau de santé provincial ou visitez le site de la Société canadienne du cancer. Mesdames et messieurs, c'est très très important, évidemment. On se laisse sur donc cette note importante, comme je le répète, chers auditeurs et auditrices, sur CO Max, puisque CO Max, c'est terminé pour aujourd'hui. Il est 14h56 et on approche donc de 15h et de la fin de CO Max, mais pas de panique, vous êtes entre de bonnes mains. Si vous êtes en Nouvelle-Écosse, si vous êtes au Nouveau-Brunswick, eh bien si vous êtes en Nouvelle-Écosse, on part sur 3 heures d'émission après CO Max avec Alex en jazz de 15h à 18h. Et si vous êtes du Nouveau-Brunswick, on part avec Mélodie et c'est Mélodie l'après-midi de 15h à 17h, donc ne vous en faites pas. Après CO Max, on a toujours de belles émissions et de bons rendez-vous à retrouver, ça vous le savez évidemment. Et puis après c'est Mélodie l'après-midi, eh bien c'est le spot justement avec Mélodie de nouveau sur au Nouveau-Brunswick, pardon. Et puis nous on se donne rendez-vous demain, vendredi, pour un CO Max évidemment toujours présent de 13h à 15h de nouveau. Voilà, vous commencez à en avoir l'habitude, CO Max c'est tous les jours du lundi au vendredi de 13h à 15h. Et puis on va se laisser en musique, puisqu'on a parlé de beaucoup de sujets, on a parlé de beaucoup de belles choses, notamment aujourd'hui avec cette première thématique, à quel moment devient-on vraiment vieux, sur l'infomax, et si une forêt pouvait pousser beaucoup plus vite que prévu, la seconde thématique, quelle langue parle-t-on quand on mélange toutes les langues, sur la chronique Carmax, et si on partageait une bonne nouvelle. Et enfin, la chronique Chiffromax qui traitait du chiffre 1, puisque nous sommes le 1er octobre. Bon anniversaire de nouveau à toutes les personnes qui sont nées aujourd'hui, le 1er octobre. Et puis on se dit à demain pour un nouveau rendez-vous de CO Max de 13h à 15h. Vous étiez avec Max et donc rendez-vous demain pour CO Max, 13h à 15h. Je me répète, mais vous commencez à le comprendre. Et on enchaîne avec Bernard Gagné. Bernard Gagné, j'espère que l'on va gagner hein, sur ces belles émissions. On va gagner quoi? Ben, on va gagner des bons programmes et on va gagner de la bonne musique. Allez, Bernard Gagné, tout de suite sur vos radios communautaires et puis on se donne rendez-vous demain. Bye bye.
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3: Bonjour, dit tout le monde, c'est Petit Moi Alex, je suis de retour sur les ondes, comme je suis tous les jours pendant la semaine. Donc, aujourd'hui, j'ai plusieurs sujets, donc je vais traiter de... Le premier, ça va être la journée qui a été hier, la journée de la chandail orange pour des autochtones, les enfants autochtones surtout, qui ont été enlevés de leur famille, puis qui ont été mis dans... Des pensionnats là, qui voilà, a causé des traumatismes, qui voilà, a beaucoup affecté la population autochtone là, partout au Canada, puis aussi aux États-Unis, puis dans d'autres pays aussi. Là. Je vais y parler des événements qui sont en train de se faire dans la région de Île-de-Madame. Là. Et j'ai quelques blagues à raconter aussi. Là. Puis... Je voulais aussi souligner là, que le mois d'octobre, là, c'est le mois de rose. Là. Dans le fond, c'est le mois qui est pour la prévention du cancer des seins chez des femmes et des personnes non-genrées et tout, là, qui ont des seins et tout. Là. Donc, moi, je vais parler un peu de ça plus tard. Là. Et avec ça, j'imagine que la plupart d'entre vous là, sont encore au travail. Là. Si vous m'écoutez, peut-être que vous êtes enseignant en classe, là. Peut-être là, que vous faites le télétravail, peut-être que vous conduisez à quelque part là, ou vous êtes juste en train de relaxer chez vous. Là. Puis vraiment que je veux rendre ceci jovial, une bonne expérience. Donc un peu, on relaxe, puis on parle, puis on va juste... passer un bon jeudi ensemble. Avec ça, je vous laisse, puis on va écouter à Bosco avec J'aurais dû te dire, le genre.
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1: Bon, c'est Petit Moi qui est de retour sur les ondes et puis je voulais parler un peu de la sensibilisation du cancer du sein. Donc, ce mois, le mois d'octobre, c'est la sensibilisation à ça. Donc, le mois de rose désigne généralement une campagne annuelle de la sensibilisation au cancer pour les seins, pour les femmes et les personnes d'autres genres ayant des seins. Puis, le cancer des seins qui développe à partir des cellules de seins. Il touche principalement des femmes, mais il peut aussi toucher des hommes. Donc, les signes qui doivent être vérifiés, c'est un boule ou une masse dans le sein, ou une modification de la forme ou taille du sein, une modification du pôle, et une modification ou une écoulement et dans le mamelon ou quelque part dans le sein. Donc vraiment, si vous voyez, c'est important de vérifier les seins pour assurer qu'ils sont saines et qu'il n'y a pas un cancer là-dedans. Puis, juste un moment, il y a comme des trucs en ligne aussi que vous pouvez visiter pour voir et tout. Plus tard, je vais y parler aussi de la journée hier, qui a été la journée de la chandail orange pour les personnes autochtones puis les enfants qui ont été enlevés de la famille et tout. Puis, c'est ça. Avec ça, juste pour changer du trajet un peu, l'autre soir, quelque chose qui est beaucoup moins sérieux de quoi je venais juste d'en parler, j'en suis allé au Rock Band avec mon collègue Maxime, puis il a rencontré un de mes amis, Sam, puis on a joué à ça, puis vraiment que j'étais pourri là-dedans. À chaque fois, on perdait à cause de moi. Donc, je pense que moi, j'ai été... En premier, j'ai été à la guitare, puis après ça, j'ai été à la batterie. Puis vraiment que j'ai été pas bon là-dedans. Moi, vraiment que j'étais pas quelqu'un qui jouait aux jeux de vidéo. Ça a été pas vraiment mon affaire. Donc, ça a été quelque chose qui est nouveau pour moi. Donc, je pense que je vais être le chanteur la prochaine fois. Puis j'ai l'impression que je vais être assez bon là-dedans. Mais j'aime ça y penser à ça que oui. Moi, j'aime ça faire des choses amusantes entre amis. C'est bien d'en trouver des activités, d'en faire avec tes amis. Rendu à l'âge adulte, comme je suis, j'ai 26 ans, les gens ils travaillent. Des fois, pas tout le monde fait leur travail de 9h jusqu'à 5h de lundi au vendredi. Mais moi, ça, c'est pas mon horaire de travail. Donc, c'est ça, il faut trouver des activités où est-ce qu'on peut se voir une fois par semaine, une fois par mois. C'est difficile à rassembler les gens à notre âge. Ça a été différent quand j'étais ado. Puis, j'ai envoyé un texto, « Hey, mon homme, on va se rencontrer au terrain de jeu ou à un Tim Hortons ou peu importe. Puis, on va prendre le bus, on va aller là en vélo. » Tu sais, quand tu es ado et t'as moins de responsabilités, puis t'as plus de temps à faire des trucs avec tes amis. Donc, moi, c'est ça, moi, c'est moi, dans mon groupe d'amis, qui fait l'effort de planifier des choses. Puis Maxime, il commence à venir avec nous, avec mes amis. Puis c'est bien parce que Maxime, c'est un Français, donc vraiment que ça fait que il nous fait pratiquer puis utiliser notre français, parce que pas que Maxime il peut pas se débrouiller assez en anglais, mais c'est quand même bien que mes amis qui soit ils sont francophones ou francophiles, ça fait qu'ils vont utiliser leur français, puis c'est bien pour lui parce que ça fait que lui, il peut pratiquer son anglais, mais c'est différent comparativement à quelqu'un qui est anglophone et qui parle juste le français. L'anglais, que j'imagine pour lui, doit être dur des fois. Mais tu vois, quand il a été avec moi puis mes amis et tout, puis on jouait ça à Rock Band, ça a été beaucoup de fun. Je pense que Maxime va bientôt faire partie de mon groupe d'amis. Mais j'en sais pas trop. Je sais que lui a comme un peu son groupe d'amis là, dans sa colocation. Là. Lui, c'est ça, c'est un Français. Là, puis il vit dans une résidence proche à Dalhousie. Là, donc, c'est comme il vit dans une maison de fraternité. Là, puis je pense pas que cette culture de fraternité là, et la partie à l'université et tout ça, c'est si commun en France. Donc, c'est nouveau pour lui, mais vraiment qu'il vit beaucoup de nouvelles expériences à travers le travail, à travers sa colocation, puis à travers son amitié avec moi. Là. Puis, je pense qu'il aime ça. Là. Puis, notre prochaine chanson, là, c'est Joey Robin Haché, The Price is Right. Ça, c'est une émission que tu écoutes The Price is Right quand que t'es genre à la maison et que t'es malade et tout. Là. Mais j'en sais pas où je m'en allais avec ça, mais je vous laisse avec ça là, puis je serai de retour en pas longue. Merci beaucoup pour m'avoir écouté. Là.
2: The Price is Right. À la télévision, ça c'est mon émission. Regarde-moi ça. Le pot lave-vaisselle, j'en veux comme celui-là. Ils sont chanceux. J'aimerais ça l'avoir, ce serait fun chez moi. Non, mais Collis, ils l'ont choisi. C'est-tu une joke? Y a de l'air d'un maudit fou. Combien ça coûte? Le voyage à Cancun, au moins 2000 piastres. Plus que ça. Je me rappelle pas de ça, c'est pas si cher ici. Ah, tabarnak! Le vieux qui anime, il est vieux en titi. Ah, c'est ben moins pire que dans le public. On dirait des zombies. Well, what the fuck? C'est lui qui a gagné. Ah, il a-tu triché? Mais c'est truqué. Avec le gars des vues, tout est bien arrangé. Moi, en tout cas, j'agirai pas comme ça. Un vrai fou qui chicote. Ah, t'as gagné le gros lot. On sait, c'est beau. 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
2: Bon, c'est petit moi, Alex, puis je suis de retour sur les ondes. Je sais qu'on vient d'avoir dit dans mon annonce qu'on lâche le sérieux, mais le sujet donc je vais traiter est très sérieux. Alors, comme vous savez que hier, ça a été la journée de la vérité et de la réconciliation, qui est une journée pour commémorer la mémoire des Autochtones qui ont été enlevés de leur famille pour aller vivre dans les écoles résidentielles ou autrement connues comme les pensionnats. Donc, ceci a été comme une forme d'enseignement public, entre guillemets, pour les Autochtones au Canada, il y avait aux États-Unis aussi, pour les scolariser, évangéliser et les assimiler. Donc, évangéliser, ça a été pour les rendre chrétiens. Donc, la création des pensionnats, alors le premier, ça a été le Mohawk Institute à Brantford, en Ontario, qui a été créé en 1831.

des tombes pour marquer où est-ce qu'il était, là. C'est dégueulasse, là. Je peux même pas y penser à quel point que ça me fâche, là, que c'est la honte, là, de notre pays d'avoir fait ça, là. Et cette institution a laissé des blessures très graves sur la peuple autochtone alors qu'ils étaient cette génération qui ont été éloignés de la famille, de la culture et de la langue, là. Et que ceci a causé vraiment des traumatismes intergénérationnels qu'on voit quand même dans les communautés autochtones, là. Puis, qu'est-ce que nous autres, on peut y faire, là, pour les aider, là? Ben, on peut s'éduquer, se renseigner, là, sur la culture autochtone, là. On peut apprendre quelques mots dans leur langue, là. Puis, on peut aussi faire des dons à des organismes autochtones dans la province. Comme ici à Halifax, on a comme le Mi'kmaq Native Friendship Center. Et en fait, avant d'avoir parlé, j'en suis allé sur X, qui a été Twitter, puis j'avais vu, moi j'imagine que vous avez vu dans la ville que Tim Hortons a fait un bang pour la journée de la réconciliation, là. C'est un bang orange, là. Puis quelqu'un a mis que, une personne autochtone a dit que c'est comme un faux pardon, là. Si on vous a pris de vos familles et on avait enlevé la culture, là, on a violé vos enfants, on a tué vos enfants, là, puis voilà, on te donne une bang, là, pour se pardonner, là. Vraiment que c'est pas assez, là, puis vraiment qu'on doit y faire mieux, là. Parce que ça a été eux qui ont été ici avant nous autres, là. Puis vraiment que ça me gosse, c'est dégueulasse, là, puis j'aime vraiment pas y penser à ça, là, mais vraiment que c'est quelque chose qui s'est passé, là, puis vraiment, c'est comme, comment est-ce qu'on fait pour avancer, là? Puis c'est comme j'avais dit, je pense que c'est l'éducation, puis on doit écouter à ce peuple, on doit écouter des personnes, surtout des personnes âgées de ce peuple, là. Donc, avec ça, notre prochaine petite chanson, là, c'est Dans le Chiet, là. Puis moi, je pense que j'avais parlé de ça plusieurs fois, là, que j'ai un garage isolé, là, avec de l'air de climatisé, là. On a le chauffage électrique là-dedans, là. On a un divan, là. On a une télévision et tout, là. Puis voilà, j'aime ça, là. C'est vraiment le chiet à ma maman, mais voilà. Et c'est ça qui... C'est ça, ces enfants, à un très jeune âge, là, ils ont été enlevés de la famille. Là, puis moi, j'ai 26 ans, là, puis moi, je suis encore avec ma maman, là, donc je peux pas imaginer d'avoir vécu ça. Vraiment que... Et comme j'avais dit, je dis beaucoup, là, c'est la honte de notre histoire. On devrait avoir honte de ça. Là. Puis voilà, je vous laisse sur ça, puis j'ai l'impression que le prochain sujet, donc je vais y parler, va être plus... positive, là, mais je vous laisse sur ça, là, puis je serai de retour en pas long.

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3: Bon, c'est petit moi, Alex, puis je suis de retour sur les ondes. Puis je voulais juste en parler des événements qui sont en train de se faire là, dans une région acadienne là, de la province. Alors, madame, là. Donc, dans le fond, c'est ça. Aujourd'hui, je pense que mon collègue il a parlé de ça. Aujourd'hui, c'est la journée des années. Là. Donc, pour fêter ça là-bas, ils ont fait un brunch gratuit, un déjeuner gratuit là, pour les personnes âgées à la Picasse, là, qui est le centre communautaire de cette communauté là-bas. Là, genre. Donc, c'est ça, c'est bien. J'imagine que vous en avez peut-être qu'il y a certaines personnes qui sont en train de m'écouter, qui ont, mettons, des parents, des grands-parents qui sont de cette région, là, qui ont participé à ça. Là. Donc, et c'est aussi, ce soir, à la Picasse, là, à 18h, là, ils font une soirée bingo. Donc, ça va être une soirée amusante et conviviale pour en passer une belle soirée entre amis et familles de la communauté. Là. Donc, je pense que vraiment, ça va être une bonne soirée pour des gens de là-bas. Là. Ça fait longtemps depuis que moi, j'avais joué au bingo, là, mais je sais qu'ils faisaient souvent là, dans ma communauté à moi. Là, mais dans le fond, ils ont démoli l'hôtel de ville, donc ils ne font plus là. En fait, ils font des tournois de crib. Là. Puis moi, j'en avais parlé de ça aussi, comment que moi, je dois apprendre à jouer à ça. Là. Dans le fond, ça a été très joué dans ma famille, surtout du côté de ma maman. Là. Puis c'est quelque chose que, tu sais, je dois en apprendre à faire. Là. Puis je dois en apprendre à mes amis aussi. Là. Puis, dans le fond, le dimanche, là, à la Picasse, là, ils font le dévoilement de la mosaïque. D'une mosaïque qu'ils ont fait pour le centre communautaire. Là. Puis, ils font aussi un spectacle d'histoire des Acadiens et Acadiennes en chanson. Là. Donc, j'espère qu'il y a du monde qui vont m'entendre ici et vont dire « Ah, tu sais, peut-être, voilà, je vais être en train de visiter la famille là-bas, là, puis je vais y aller. » En fait, fait intéressant, là. Moi, j'ai des racines là, dans ce coin-là. Mon arrière-grand-mère du côté de ma maman, là, alors la maman de mon grand-père maternel, sa maman, elle venait... où ses parents venaient de ce coin-là. Elle était une Londrie, venant de là-bas. Je pense que ça, c'est un nom de famille assez commun là, dans les régions acadiennes de la province et tout. Là. Puis, je voulais aussi en parler des événements qui se font ici à Halifax. Donc, je pense que moi, j'avais aussi parlé de ça tantôt, là, mais ils sont en train de... Ils vont jouer le film Mean Girls. Je sais que ça, c'est pas la version française. Là. Je vais l'avoir une minute. Là. Oh, c'est où? Tant peu. Là. En tout cas, ils vont jouer Mean Girls. Puis je vais regarder voir qu'est-ce que c'est en français. Mais mon téléphone, il tannant des fois. Là. Pour que si... Lolita malgré moi. Là. Donc, c'est ça la version française, c'est ça que c'est appelé. Là. Mais c'est sûr qu'ils vont le jouer en anglais, mais c'est au bar Stardust, là, qui est un bar qui fait beaucoup de performances de drag queen. Là. Moi, j'en suis allé là pour un drag brunch avec des billets, donc j'ai gagné. Là. Et vraiment que ça a été une belle expérience, j'avais beaucoup aimé ça. Vraiment, je le suggère à n'importe qui. Voilà, de faire ça en famille avec des amis. Ils ont des spectacles qui sont plus pour des adultes. Là. Puis, on a aussi des spectacles, des brunchs, des performances de drag queen qui sont pour toute la famille. Là. Donc, c'est à vérifier ça. Là. Mais vraiment que ça a été une belle expérience. Puis, le drag, vraiment, c'est pas quelque chose que moi, j'en fais. Là, mais c'est une forme d'art là, vraiment que j'apprécie beaucoup. Là. Puis, c'est ça, j'avais parlé de comment que, oui, c'est ça, ils vont jouer Mean Girls, puis Lolita malgré toi, là. Puis, après ça, moi puis mes amis, on y va au backlot, là, pour le karaoke, là. Donc, si jamais que ça, c'est quelque chose qui peut vous intéresser, là, je suggère fortement d'y aller, là. Et je sais que l'annonce a peut-être joué quelques fois, là. Mais avec l'Alliance française, on fait le speak dating. qui est un genre de speed dating là, en français. Là. Mais tous les niveaux de français sont bienvenus. Là. C'est, ça va être une belle expérience pour pratiquer le français et tout. Là. Puis vous pouvez vous inscrire là, sur le site web de l'Alliance française. Là. Donc, la petite chanson qu'on va jouer en prochaine, c'est Mehdi Kayane, Hey Bye Bye. Donc, je vous dis bye bye, là, bien, je serai de retour en pas long. Merci pour m'avoir écouté. Là.

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3: Voici maintenant vos informations. Microphone Yvon Duguay. Des organismes communautaires de partout à l'île du Prince-Édouard ont reçu du financement dans le cadre du programme de subvention du secrétariat aux aînés afin de réaliser des projets visant à soutenir les personnes âgées. Financé par le gouvernement provincial, ce programme accorde des subventions à des organismes communautaires pour des projets qui améliorent la qualité de vie des personnes âgées à l'île. Cette année, plus de 140 000 $ ont été approuvés pour 62 projets partout dans la province. Les demandes de financement pour le plus récent cycle de subventions ont été acceptées de février à mars dernier. La ministre canadienne des Pêches exhorte la France à renoncer à son projet de lancer une pêche exploratoire au Crabe des Neiges dans les eaux proches de Terre-Neuve et Labrador. Joanne Thompson a déclaré que le président français Emmanuel Macron n'a fait aucune mention de ce projet lorsqu'il a rencontré le premier ministre Mark Carney récemment à Saint-Pierre-et-Miquelon, un petit archipel français situé à 25 km de la péninsule de Burin à Terre-Neuve et Labrador. Selon un article du média français France Info, le président Macron a promis un permis de pêche exploratoire pour le Crabe des Neiges à une entreprise de pêche locale lors de sa visite sur les îles. L'entreprise serait autorisée à pêcher 1500 tonnes de Crabe des Neiges annuellement pendant 5 ans, selon l'article. La ministre Thompson souligne que cela concerne une zone que le Canada a revendiquée par l'intermédiaire de la Commission des limites du plateau continental des Nations unies. Les habitants de la Nouvelle-Écosse peuvent dès aujourd'hui déposer une demande dans le cadre du programme provincial d'aide au chauffage. Ce programme offre une aide de 400 $ pour le paiement des factures de chauffage aux familles dont le revenu annuel combiné ne dépasse pas 45 000 $ et aux personnes seules dont le revenu ne dépasse pas 30 000 $. Les Néo-Écossais peuvent déposer leur demande de remboursement en ligne ou en personne dans les centres Access Nova Scotia et les bureaux des députés provinciaux. Les résidents sont invités à joindre une facture de chauffage antérieure à leur demande. Un acteur Mi'kmaq a fait ses débuts en tant que réalisateur avec un film inspiré d'une escapade routière qu'il a effectuée avec son oncle Donald Marshall, fils, qui a été condamné à tort pour meurtre et a passé 11 ans en prison. Glenn Gould, originaire de la Première Nation de Membertou, avait 17 ans lorsque sa mère l'a envoyé dans le Maine pour aider son oncle et le ramener chez lui au Cap-Breton. Au cours du voyage, M. Marshall lui a raconté de nombreuses anecdotes et lui a relaté ce qui s'était passé la nuit où son ami Sandy Seal, âgé de 17 ans, avait été poignardé dans un parc en mai 1971. L'affaire Marshall est devenue l'une des premières condamnations injustifiées, très médiatisées du pays. Elle a conduit à des changements radicaux dans un système jugé gangrené par l'incompétence et le racisme. Le musée et la Fondation du patrimoine de l'île du Prince-Édouard lancent la 6e saison du balado The Hidden Island, qui explore le passé de l'île sous des angles nouveaux et inattendus et en explique la pertinence dans le contexte actuel. De nouveaux épisodes seront diffusés en octobre et tout au long de l'automne et de l'hiver. Les épisodes présenteront des conversations franches avec des insulaires au sujet d'aspects du patrimoine de l'île du Prince-Édouard qui sont souvent absents des livres d'histoire. La 6e saison met en vedette des personnes invitées remarquables et des conversations stimulantes, chacune offrant une perspective unique sur le patrimoine de l'île du Prince-Édouard. Les sports dans quelques instants. Ligue nationale de hockey. Hier, Toronto a battu les Islanders de New York 2-1. Pittsburgh a écrasé Philadelphie 7-0. Et victoire de Colorado sur Los Angeles, 8-4. Baseball, les Yankees ont gagné 9-2 hier à New York pour éliminer les Red Sox de Boston et accéder à la série de section contre les Rays de Tampa Bay. Les White Sox de Chicago ont de leur côté éliminé les Astros de Houston en l'emportant 7-3. Ils affronteront maintenant les Guardians de Cleveland. Les Padres de San Diego ont également réussi un balayage en prenant la mesure des Cubs de Chicago 4-1. Et les Phillies de Philadelphie ont créé l'égalité contre les Braves d'Atlanta en vertu d'un gain de 4-3. On revient au hockey pour vous dire que l'attaquant des Golden Knights de Vegas, William Karlsson, a accepté une prolongation de contrat de 2 ans et de 13,5 millions de $ américains, tandis que l'entraîneur-chef de l'Avalanche du Colorado, Jared Bednar, a signé une prolongation de 4 ans.
1: Météo du côté d'Halifax pour terminer la journée. Le ciel est dégagé. On annonce un ennuagement après minuit avec du vent à 20 km/h et un minimum à 14 degrés. Pour demain vendredi, on annonce un dégagement tard le matin avec du vent à 20 km/h et des rafales à 40. Maximum 23 degrés, sauf 18 dans certains secteurs le long de la côte et un ressenti allant jusqu'à 26 degrés. Le ciel sera ensoleillé pour samedi et dimanche avant de retrouver quelques nuages et de la pluie pour lundi.
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5: Bon, c'est petit moi Alex, puis je suis de retour sur les ondes. Puis comme vous le savez, le honte... 16h, puis 17h, là, c'est l'heure du horoscope, là, genre. Puis aujourd'hui, on va commencer avec le Verseau. Donc, quand que ça y vient à l'amour pour le Verseau, là, une discussion sincère peut permettre de clarifier une situation. Là. Si vous êtes célibataire, une rencontre pourrait naître d'un échange inattendu. Là. Quand que ça y vient au travail, là, votre originalité est un atout. Évitez toutefois de vouloir tout changer là, et en même temps, concentrez-vous sur une priorité de genre. Quand que ça y vient au argent, là, pour le Verseau, prudence avec les dépenses impulsives. Mais moi, je suis le lion. Et puis je pense aussi que ça va être mon horoscope quand ça y vient avec l'argent aussi. Là. Parce que moi, je viens d'avoir acheté un truc de Ronflex. Là. Donc, voilà. Un petit recul avant d'acheter peut vous être utile. Hein? Ouais. Moi, j'aime ça, mon truc. Là, donc, on va laisser aller. Là. Quand que ça y vient à la bien-être, accordez-vous du temps loin des socialisations extérieures. Votre esprit a besoin du calme. Et votre conseil du jour, faites confiance à votre intuition tout en laissant aux choses le temps de se mettre en place. L'horoscope du poisson, quand que ça y vient à l'amour, votre sensibilité est particulièrement forte aujourd'hui. Genre, une conversation honnête là, peut rapprocher les corps et disperser un malentendu. Là. Et quand que ça y vient au travail des poissons, ne sous-estimez pas vos idées. Votre intuition là, peut vous aider à trouver une solution là, ou à la logique seule ne suffit pas. Là, genre. Une journée, quand que ça y vient à l'argent pour les poissons, là, une journée plutôt favorable là, pour faire le point sur vos dépenses là, et éviter une décision prise sur le coup de tête. Quand que ça y vient au bien-être, vous pourriez avoir besoin de vous isoler un peu, genre recharger vos batteries, là, éviter de ses besoins sont culpabilisés. Là. Et le conseil du jour là, pour le poisson, là, c'est ne cherchez pas à tout contrôler. Certaines choses peuvent évoluer naturellement en votre faveur. Là. Et quand que ça y vient à l'horoscope du bélier, là, quand que ça y vient à l'amour, là, une énergie passionnée vous accompagne. Si vous êtes en couple, osez exprimer ce que vous ressentez. Là. Célibataire, une rencontre spontanée pourrait attirer votre attention. Là, genre. Quand que ça y vient au travail là, pour les béliers, là, genre. Votre horoscope aujourd'hui, elle est... Vous avez envie d'avancer rapidement, là. Mais prenez le temps d'écouter les autres avant d'agir. Là. Genre, une collaboration peut vous ouvrir une nouvelle porte. Et pour l'argent, pour le bélier, évitez des décisions financières prises dans la précipitation. Une dépense prévue mérite peut-être d'être reconsidérée. Quand que ça y vient au bien-être du bélier 2, votre énergie est bonne, mais pensez-y à faire des pauses pour éviter de vous épuiser. Et votre conseil du jour, agissez avec courage, mais laissez une place à la patience. Et l'horoscope du taureau, aujourd'hui, le 1er octobre, vous recherchez de la stabilité et de la sincérité. Genre, une conversation calme pourrait renforcer un lien important. Célibataire, quelqu'un pourrait se rapprocher doucement. Quand que ça y vient au travail pour le taureau, votre persévérance porte ses fruits. Avancez étape par étape plutôt que de vous laisser distraire par les urgences des autres. Et quand que ça y vient à l'argent, genre, bonne journée pour revoir votre budget et de privilégier les dépenses utiles. Évitez les achats destinés simplement à vous faire plaisir sur le moment. Et pour le bien-être, pour le taureau, votre corps vous demande peut-être davantage de repos. Un moment tranquille vous aidera à retrouver votre équilibre. Ne vous participez pas, ce qui est solide se construit avec la patience. Puis, je serai de retour en pas long avec les autres signes. Merci pour m'avoir écouté.

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3: Donc, moi, je suis de retour sur les ondes. C'est moi, Alex, avec mon émission d'Alex en jase. Puis, comme si vous m'écoutez,

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Donc, quand que ça y vient à l'amour, là, genre, l'harmonie est au cœur de votre journée, genre. Un échange sincère là, peut renforcer une relation célibataire, une rencontre pourrait commencer par une conversation légère là, et naturelle, là, genre. Et quand que ça y vient, on travaille pour la balance, genre. Votre diplomatie vous aide à gérer des situations délicates, là. C'est le bon moment pour chercher des compromis sans pour autant mettre vos propres besoins à côté, là. Quand que ça y vient, on argent, là, pour la balance, là. Prenez le temps de comparer avant de dépenser. Une décision réfléchie sera préférable, genre. Un choix fait sur une couleur. Et quand il s'agit au bien-être, vous avez besoin d'un un peu d'équilibre entre obligation et détente. Là. Accordez-vous un moment agréable, même court. Et le conseil du jour du balance, cherchez l'équilibre. Mais n'oubliez pas de dire clairement ce que vous voulez est parfois la meilleure façon de préserver la paix. Donc, comment que ça y vient? Au scorpion. Alors ça, c'est ceux qui sont nés entre le 23 octobre puis le 21 novembre, tu sais, là. Donc, quand que ça y vient à l'amour, là, vos émotions sont intenses. Aujourd'hui, là, en couple, privilégiez là, la franchise plutôt que de garder vos ressentis pour vous. Là. Les célibataires, là, une personne mystérieuse pour y évaluer là, votre curiosité. Là. Quand que ça y vient au travail, là, votre détermination vous permet d'avancer sur un dossier qui demande de la concentration. Gardez toutefois une certaine souplesse face aux imprévus. Là. Et quand que ça y vient au argent là, pour le scorpion, là. Une bonne journée pour reprendre le contrôle de vos finances là, et réfléchir à vos prochaines priorités. Là. Et quand que ça y vient au bien-être, là, évitez de ruminer là, ce que vous échappe à votre contrôle. Là. Une activité physique ou un moment seul là, peut vous aider à retrouver votre calme. Et votre conseil de jour, écoutez votre intuition, mais laissez les faits confirmer ce que vous ressentez. Là. Et le petit horoscope là, du Sagittaire. Là. Un instant. Là. Quand que ça y vient à l'amour, là, une envie de liberté et de nouveauté là, pourrait se faire sentir. Là, genre, oui. Partagez vos envies plutôt que de prendre la distance. Là. Célibataire, une rencontre inattendue pourrait égayer là, votre journée. Genre. Quand que ça y vient au travail, votre enthousiasme est communicatif. Là. Une nouvelle idée pourrait vous ouvrir une piste intéressante, là, mais prenez le temps de bien organiser avant de vous lancer. Là. Et quand que ça y vient à l'argent, là. Attention aux dépenses faites sur le coût du corps. Là. Surtout si elles sont liées aux sorties ou aux loisirs. Là. Quand que ça y vient au bien-être du Sagittaire, là, vous avez besoin de bouger et de changer d'air. Là. Une promenade et une activité sportive ou une sortie pourrait vous faire beaucoup de bien. Là. Et votre conseil du jour, là, suivez votre envie d'avancer, mais gardez un pied sur la terre. Là. Votre spontanéité là, sera facile, sera votre force si elle s'accompagne un peu de patience. Et le dernier signe, alors l'horoscope du Capricorne. Badada, ça s'en vient. Là. Donc, quand que ça y vient à l'amour aujourd'hui pour le Capricorne, vos recherches du sérieux et de stabilité en couple, une conversation honnête pour renforcer la confiance. Célibataire, là,
Une personne posée pourrait attirer votre attention. Quand que ça y vient au travail, là, genre, votre sérieux et vos persévérances sont vos meilleurs alliés. Là. Une tâche importante demande de la patience, mais vos efforts pourraient porter leurs fruits. Là. Quand que ça y vient à l'argent, bonne journée pour planifier vos dépenses et penser à long terme. Évitez simplement de vous montrer trop prudent au point de laisser passer une occasion intéressante. Vous avez tendance à beaucoup en faire. Accordez-vous une vraie pause sans culpabiliser. Et votre conseil du jour pour le Capricorne, avancez à votre rythme. La constance vous mènera plus loin que la participation. Je serai de retour. En parlant, merci pour m'avoir écouté.

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2: Bon, c'est petit moi, Alex, puis je suis de retour sur les ondes pour en faire l'horoscope des 4 derniers signes. Donc, le jumeau, quand que ça y vient à l'amour, une conversation sincère peut débloquer une situation ou rapprocher deux personnes. Si vous êtes célibataire, une rencontre inattendue pourrait éveiller votre curiosité. Donc, quand ça y vient au travail, pour les jumeaux, pour les jumeaux, excuse-moi, votre capacité à communiquer, à vous adapter est votre principal atout, genre. Évitez toutefois de disperser entre trop de tâches. Quand ça y vient à l'argent, pour les jumeaux, une journée favorable, excuse-moi, pour remettre de l'ordre dans vos dépenses et réfléchir avant un achat impulsif. Quand ça y vient au bien-être, votre esprit a besoin de pause. Prenez un peu de distance avec les sollicitations extérieures. Et votre conseil de jour pour le jumeau, faites confiance à votre intuition. Excuse-moi. Mais prenez le temps de vérifier les faits avant de décider. Moi, je pense que c'est un conseil pour tout le monde de prendre le temps pour vérifier les faits, excuse-moi, avant de décider ou d'en faire un choix. Donc, quand que ça y vient à l'horoscope du cancer, quand que ça y vient à l'amour, vos émotions sont particulièrement présentes aujourd'hui. Une discussion en être pourrait apporter davantage de proximité et de compréhension dans une relation. Quand que ça y vient au travail, vous pourriez avoir besoin de vous concentrer sur une priorité plutôt que de vouloir tout gérer en même temps. Votre intuition peut vous aider à trouver la bonne approche. Quand que ça y vient à l'argent pour le concert, prudence avec les dépenses liées au confort ou aux envies du moment. Une petite réflexion avant d'acheter pourrait être bénéfique. Le concert dans ma vie, lui est très prudent avec son argent. Je ne sais pas s'il m'écoute, mais il sait que je parle de lui s'il est en train de m'écouter. Quand que ça y vient au bien-être du concert, accordez-vous du calme et du temps pour vous. Votre énergie peut varier au cours de la journée. Votre conseil du jour, écoutez vos émotions sans les laisser décider à votre place. Et l'horoscope du lion, alors ça c'est mon signe. Quand que ça y vient à l'amour, une belle énergie favorise les rapprochements. En couple, osez exprimer ce que vous ressentez. Célibataire, votre assurance pourrait attirer l'attention. Mais moi je suis célibataire, donc voilà, mon assurance va peut-être attirer l'attention. On verra, je vais vous dire si ça marche. Quand ça y vient au travail, vous avez envie d'avancer et de montrer ce dont vous êtes capable. C'est une bonne journée pour prendre des initiatives, tout en laissant aussi de la place aux idées des autres. Et quand que ça y vient au argent, gardez un œil sur les dépenses impulsives. Une occasion intéressante peut se présenter, mais mieux vaut examiner les détails avant de vous engager. Quand que ça y vient au bien-être, votre énergie, elle est bonne. Mais évitez d'en faire trop. Un moment de détente vous permettra de recharger vos batteries. Conseil du jour, priez, mais n'oubliez pas d'écouter. L'horoscope du Vierge, alors notre dernier signe du journée, quand que ça y vient à l'amour, vous recherchez davantage de stabilité et de sincérité. Une conversation calme peut permettre de clarifier une situation affective. Là. Quand que ça y vient au travail, là. Votre sens de l'organisation là, vous aide à remettre de l'ordre dans ce que vous semblez compliqué. Là. Évitez cependant de vouloir tout perfectionner. Là. Quand que ça y vient à l'argent, là, une journée favorable, là, peut revoir votre budget là, et planifier vos prochaines dépenses. Là. La prudence vous sera utile. Et quand que ça y vient au bien-être du vierge, là, votre esprit peut être très actif. Là. Accordez-vous une pause loin des obligations des écrans. Là. Et le conseil du jour, tu n'as pas besoin d'être parfait pour être réussi. Là. Donc, ça a été ça pour l'astrologie. Là, puis je serai de retour en parlant. Merci pour m'avoir écouté.

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5: Voici maintenant vos informations. Au microphone, Yvon Duguay. Des organismes communautaires de partout à l'île du Prince-Édouard ont reçu du financement dans le cadre du programme de subvention du secrétariat aux aînés afin de réaliser des projets visant à soutenir les personnes âgées. Financé par le gouvernement provincial, ce programme accorde des subventions à des organismes communautaires pour des projets qui améliorent la qualité de vie des personnes âgées à l'île. Cette année, plus de 140 000 $ ont été approuvés pour 62 projets partout dans la province. Les demandes de financement pour le plus récent cycle de subventions ont été acceptées de février à mars dernier. La ministre canadienne des Pêches exhorte la France à renoncer à son projet de lancer une pêche exploratoire au crabe des neiges dans les eaux proches de Terre-Neuve et Labrador. Joanne Thompson a déclaré que le président français Emmanuel Macron n'a fait aucune mention de ce projet lorsqu'il a rencontré le premier ministre Mark Carney récemment à Saint-Pierre-et-Miquelon, un petit archipel français situé à 25 km de la péninsule de Burin, à Terre-Neuve-et-Labrador. Selon un article du média français France Info, le président Macron a promis un permis de pêche exploratoire pour le crabe des neiges à une entreprise de pêche locale lors de sa visite sur les îles. L'entreprise serait autorisée à pêcher 1500 tonnes de crabe des neiges annuellement pendant 5 ans, selon l'article. La ministre Thompson souligne que cela concerne une zone que le Canada a revendiquée par l'intermédiaire de la Commission des limites du plateau continental des Nations unies. Les habitants de la Nouvelle-Écosse peuvent dès aujourd'hui déposer une demande dans le cadre du programme provincial d'aide au chauffage. Ce programme offre une aide de 400 $ pour le paiement des factures de chauffage aux familles dont le revenu annuel combiné ne dépasse pas 45 000 $ et aux personnes seules dont le revenu ne dépasse pas 30 000 $. Les Néo-Écossais peuvent déposer leur demande de remboursement en ligne ou en personne dans les centres Access Nova Scotia et les bureaux des députés provinciaux. Les résidents sont invités à joindre une facture de chauffage antérieure à leur demande. Un acteur Mi'kmaq fait ses débuts en tant que réalisateur avec un film inspiré d'une escapade routière qu'il a effectuée avec son oncle Donald Marshall, fils, qui a été condamné à tort pour meurtre et a passé 11 ans en prison. Glenn Gould, originaire de la Première Nation de Membertou, avait 17 ans lorsque sa mère l'a envoyé dans le Maine pour aider son oncle et le ramener chez lui au Cap-Breton. Au cours du voyage, M. Marshall lui a raconté de nombreuses anecdotes et lui a relaté ce qui s'était passé la nuit où son ami Sandy Seal, âgé de 17 ans, avait été poignardé dans un parc en mai 1971. L'affaire Marshall est devenue l'une des premières condamnations injustifiées, très médiatisées du pays. Elle a conduit à des changements radicaux dans un système jugé gangrené par l'incompétence et le racisme. Le musée et la Fondation du patrimoine de l'île du Prince-Édouard lancent la 6e saison du balado The Hidden Island, qui explore le passé de l'île sous des angles nouveaux et inattendus et en explique la pertinence dans le contexte actuel. De nouveaux épisodes seront diffusés en octobre et tout au long de l'automne et de l'hiver. Les épisodes présenteront des conversations franches avec des insulaires au sujet d'aspects du patrimoine de l'île du Prince-Édouard qui sont souvent absents des livres d'histoire. La 6e saison met en vedette des personnes invitées remarquables et des conversations stimulantes, chacune offrant une perspective unique sur le patrimoine de l'île du Prince-Édouard. Les sports dans quelques instants. Ligue nationale de hockey. Hier, Toronto a battu les Islanders de New York 2-1. Pittsburgh a écrasé Philadelphie 7-0. Et victoire de Colorado sur Los Angeles 8-4. Baseball, les Yankees ont gagné 9-2 hier à New York pour éliminer les Red Sox de Boston et accéder à la série de section contre les Rays de Tampa Bay. Les White Sox de Chicago ont de leur côté éliminé les Astros de Houston en l'emportant 7-3. Ils affronteront maintenant les Guardians de Cleveland. Les Padres de San Diego ont également réussi un balayage en prenant la mesure des Cubs de Chicago 4-1. Et les Phillies de Philadelphie ont créé l'égalité contre les Braves d'Atlanta en vertu d'un gain de 4-3. On revient au hockey pour vous dire que l'attaquant des Golden Knights de Vegas, William Karlsson, a accepté une prolongation de contrat de 2 ans et de 13,5 millions de dollars américains, tandis que l'entraîneur-chef de l'Avalanche du Colorado, Jared Bednar, a signé une prolongation de 4 ans. 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
2: météo du côté d'Halifax pour terminer la journée. Le ciel est dégagé. On annonce un ennuagement après minuit avec du vent à 20 km/h et un minimum à 14 degrés. Pour demain, vendredi, on annonce un dégagement tard le matin avec du vent à 20 km/h et des rafales à 40. Maximum 23 degrés, sauf 18 dans certains secteurs le long de la côte et un ressenti allant jusqu'à 26 degrés. Le ciel sera ensoleillé pour samedi et dimanche avant de retrouver quelques nuages et de la pluie pour lundi.
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6: Bon, salut tout le monde, je suis de retour. Il est 17h06. Puis, j'ai quelques blagues là, que j'aimerais faire. Là. Donc, comment appelle-t-on un cochon avec des ailes? Je vais vous donner quelques moments d'y penser. Là. Un aéroport! Donc, un garçon, il demande à son papa, là, à ton avis, qui m'a donné mon intelligence quand je suis né? Puis le papa, il répond, sûrement ta mère, là. Moi, j'ai encore la mienne. Là. Bon, que fait-on là, aux voleurs des salades? Là? Je vais vous donner quelques instants y penser, c'est quoi là? Qu'est-ce qu'on fait avec des voleurs là, des salades? Là? On les tue. Ça a été quoi l'autre petite? Quand un électricien meurt, il faut mettre sa famille au courant. Là. Donc, voilà, cette blague, elle est un peu offensante. Là. Donc, je vous dis comme ça, et c'est une blague de ta maman. Là. Donc, la blague, elle est... Ta mère, elle est tellement poilue que quand elle va promener le chien, là, c'est elle qu'on caresse. Là. Donc, je vous laisse avec ça, puis on va écouter Amirani Colio avec Caramel sale, puis je serai de retour en Pologne. Merci pour m'avoir écouté.

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2: Bon, c'est Petit Moi qui est de retour sur les ondes, et puis ça a l'air comme il y a un peu d'un ralentissement sur les rues. Nantucket, Wye, Spring Garden North, Chebucto Road, Spring Garden Road, Quinpool Road, Portland Street. Donc, c'est ça, quand même un ralentissement, mais quand même que les choses sont en train de bouger, là. Et que sur les ponts, c'est ça, là, ils sont clairs, là, c'est pas trop débordé, là, mais j'imagine que quand même, on est 17h30, donc j'imagine que les gens, ils sont en train de se rendre chez eux du boulot, là. Puis, dans le fond, c'est ça, moi, je finis l'émission là, vers 6h, là, puis des fois, je reste un peu après, là, travailler des choses et tout, là, mais c'est ça, là, moi, j'avais parlé de ça aussi, plusieurs fois, là, que je vis en campagne, là, donc je vis aux alentours de Chesacook, là, donc environ un 45 minutes d'ici, là. Mais voilà, moi je trouve si je quitte ici après 6 heures là, que je suis très peu pris dans la circulation. Là. Mais moi je dois me rendre au travail, là, excuse-moi, là, pour 10 heures du matin. Là, donc je quitte chez moi là, pour autour de 8h30. Puis ça me rend ici là, normalement entre 9h30 là, puis 9h45. Là. Mais je dirais que ce temps de l'année, là, c'est beaucoup plus la construction là, que c'en est genre la circulation et ça. Là, puis, oui, c'est ça. Où est-ce que je m'en allais avec ça? Oui. Là, donc, c'est ça. Là, mais c'est ça. Le matin, des fois, je suis pris dans la circulation, mais je trouve qu'en allant chez moi, que après 18h, 18h30, et tout là, c'est assez droite là, pour me rendre chez moi là. Puis c'est ça là. Donc ceci est la première job là, que j'ai là, que je viens à Halifax là, comme beaucoup de gens là, qui travaillent en ville, ils viennent des alentours d'Halifax, ils viennent en banlieue, ils viennent en campagne, là, mais ils viennent à la ville pour travailler. Là, puis c'est ça fait partie de la société travaillante et tout. Là, comme quand t'es rendu à l'âge adulte, là, puis t'as comme un vrai job de bureau, entre guillemets, là, puis tu travailles dans la grande ville et tout, là, donc c'est un peu nouveau pour moi, là, mais ça me fait sentir vraiment comme je suis adulte, là, je suis rendu majeur, là, à cause que je participe dans la circulation de trafic du matin, là, des gens qui vont au travail. Là. En anglais, on appelle ça le rat race, je ne sais pas s'il y a comme un équivalent en français, là, je vais essayer de regarder ça pour une autre fois. Là. Puis, la prochaine chanson qu'on va jouer, c'est de Ert Leblanc Riel. Je peux pas voir tout son nom. Là. Country dans le corps. Là. Moi, je dirais que j'ai country dans le corps. Là. Comme moi, j'écoute. Moi, j'aime ça, la musique country. Moi, mettons la country pop d'aujourd'hui. Là, mais moi, j'aime qu'est-ce qu'on joue à la radio ici. Ça me fait découvrir là, la nouvelle musique que j'avais pas écoutée tant, là, que j'avais pas tant écoutée dans ma vie. Là, comme moi, je connaissais un peu la musique acadienne et tout, là, mais je dirais pour moi, ça a été plus un rock québécois. Là, puis on jouait un peu de ça. Là. Mais c'est nouveau pour ça. Là, puis moi, j'avais pas pensé que j'aurais aimé ça autant que que je l'aime. Là, puis je commence à télécharger certaines de ses chansons là, sur mon téléphone et tout. Là, puis ça me fait découvrir les nouvelles artistes, nouvelles genres de musique et tout. Là. Mais oui, là, moi, c'est ça. Moi, j'avais parlé de ça, que j'aime la musique country, mais j'aime vraiment la vieille musique country de, comme, mettons, Johnny Cash, George Jones, Patsy Cline, ces genres de chansons-là, tu sais. Puis je sais que j'avais parlé de ça plusieurs fois, que j'ai une guitare là, chez moi, là, que je vais apprendre à jouer. Là. Et dès que je parle de ça, j'ai jamais ouvert le truc, là, je l'ai pas sorti de son case. Donc, je vais le faire éventuellement, je suis sûr. Et puis peut-être que d'ici quelques mois, je peux m'asseoir ici. Et puis peut-être qu'ils vont me laisser jouer la guitare et chanter. Là. J'en sais pas, il faut que je parle de ça avec mon patron avant que je le fasse. Là. Mais moi, c'est ça, j'ai pas la voix d'un ange ou rien d'eux, mais moi, j'aime ça, chanter à la karaoke et tout. Là. Je faisais partie des chorales quand j'étais à l'école primaire, là, puis je dirais que j'avais quand même assez aimé ça. Là. Puis avec ça, je vous laisse écouter Country dans le corps, là, puis moi, je vais être en train de chanter, là, puis j'espère que vous autres, vous êtes en train de chanter dans votre auto en allant chez vous. Merci pour m'avoir écouté, là, puis je serai de retour en Pologne, là, genre.

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3: Bon, c'est petit moi qui est de retour sur les ondes, là, t'sais, là, j'ai pas de nouvelles quand que ça y vient, la circulation, là. Les salaires comme les choses sont pas trop débordés, là. J'imagine que les roues principales, il y a quand même, si là, beaucoup d'autos, beaucoup de gens qui sont en train de se rendre chez eux, là, mais de qu'est-ce que je peux voir, il y a pas des accidents, là, pis il y a pas des rues, là, qui sont fermées en ce moment, là. Mais c'est ça, ça a l'air bien jusqu'à maintenant. Là. Et j'avais quelques petites blagues à vous raconter. Là. Je voulais, c'est ça. Là. Donc, la première, là, elle est... T'as déjà vu une tomate chanter? Là? Non. Mais j'ai déjà vu une carotte râpée. Là. Moi, j'aime beaucoup cette deuxième blague ici. Là. Deux militaires se discutent. Là. Pourquoi t'es engagé, là? Le premier, ils disent, là, je suis célibataire, là, et j'aime la guerre, là, et toi, là? Et deuxième dit, je suis marié, là, puis je voulais avoir la paix, là. Donc, je sais pas s'il y a certains parmi vous, là, qui sont en train de nous écouter, là, qui sont militaires, là, mais vraiment, c'est un métier, donc j'ai beaucoup de respect, là. Vraiment que c'est pas pour moi, là, mais j'ai mon chapeau bas à tout le monde qui fait partie, tous ces gens qui font partie du militaire, des policiers, des pompiers, tous des services publics comme ça. Là. Donc, un instant, ça a été... Je vois ce que je m'en aille avec ça. Là. Je cherche... Il y a quelques blagues de Chuck Norris qui sont ici. Là. Moi, je trouve pas ça tant drôle, les blagues de Chuck Norris, mais je vais quand même regarder voir ça en quoi. Là. Donc, quand la tartine de Chuck Norris tombe, la confiture là, change de côté. Là. Un jour, Chuck Norris a eu un zéro en latin, depuis c'est une langue morte. Là. Chuck Norris, c'est quoi ça là? Ouais. Chuck Norris va pleurer des oignons là. Lui, il est décédé récemment, je pense, mais vraiment, j'espère que je suis pas en train d'offenser les gens sur ma mère, là, mais je dirais pas que je suis un grand fan de lui, là, mais bon, c'est ça là. Oh, regarde ça, des blagues sur les blondes là. Donc, une blonde envoie un texto à son copain. Là. Mon chouchou, t'as oublié ton portable à la maison. Là. Ah, crève, là, c'est drôle. Là. Tant peu, là, est-ce qu'il y en a d'autres là, que je peux y raconter? Là? C'est quoi la différence entre une blonde et un miroir? Là? Le miroir réfléchit. Là. Comment une blonde tue un poisson? Elle essaie de les noyer. Là. Comment faire rire un blonde le dimanche? Là, lui raconter une histoire drôle le vendredi. Là. Que fait une blonde lorsqu'elle est au cinéma? Là? Elle cherche la télécommande. Là. Bon, ce sont des blagues assez rigolos, assez drôles, mais ce sont pas, genre, je dirais, mes genres de blagues. Là. Moi, j'en sais pas si je serais capable de dire là, toutes mes propres blagues là, sur les ondes. Je pense que je serais mis à la porte là, si je faisais ça. J'ai pris le risque en disant la blague de ta maman tantôt. Là. Mais bon, c'est ça, là. Et je vais vérifier aussi le site web, encore une fois, voir s'il y a des changements dans la circulation. Là. Non, encore une fois, ça a l'air comme les choses, ils sont pas assez, sont pas trop débordées, il n'y a pas d'accident, là, et qu'il y a des choses... j'imagine que c'est ça, il y a quand même beaucoup de gens sur les rues et tout, là, puis ça prend encore du temps, là, et qu'il y a un peu des ralentissements, là, mais rien de trop extrême, là. Puis, je voulais aussi vous rappeler de si vous n'avez pas déjà encore de fait de suivre notre compte Instagram, c'est média-bas, c'est radio. Là. Et notre TikTok, là, c'est média-radio. Là. Notre YouTube, là, c'est média. Là. Notre site internet, là, c'est cmedia.ca. Là. Puis notre application, c'est cmedia. Là, genre. Puis c'est ça vraiment que j'ai besoin de l'installer parce que je ne l'ai pas fait encore. Là, puis j'ai dit que j'allais faire, là, donc je vais le faire. Maintenant, puis je vous laisse avec Je la Lune, avec Restler, puis je serai de retour en pas longue pour dire un petit au revoir.

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1: Bon, c'est Petit Moi qui est de retour sur les ondes. Puis, je viens d'avoir installé l'application, le mobile. Puis, vraiment que j'aime ça. Tu es capable d'écouter nos quatre stations de radio et tout. Là. Ils sont sur l'application. Donc, vraiment que c'est bien. Mais je vous suggère fortement de le faire là, si vous n'avez pas fait. Là. Donc, aujourd'hui, on avait parlé... Du mois de rose, du concert du Saint, là. On avait parlé de beaucoup de choses. On avait parlé de la Picasse à l'île de Madame, là, puis des événements qu'ils font là-bas. Là. On avait aussi parlé de qu'est-ce qui est la journée hier, là, la journée du chandail rose, orange, là, qui a été la journée de vérité et réconciliation. Là. Moi, j'avais aussi fait des horoscopes puis quelques blagues, là, puis j'avais parlé de la circulation en ville. Puis, c'est juste un petit rappel de nous suivre là, sur Instagram. C'est média-bas, c'est radio, là, TikTok, là, c'est média radio, là. YouTube, c'est média, là. Site internet, c'est média.ca, là. Puis l'application que je viens d'installer, là. Puis vraiment que ça vaut le coup, là. C'est média, là. Puis je vous laisse avec ça, puis je serai de retour demain avec une autre émission. Bonne soirée à vous, là.
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2: Bonjour.
3: Bonjour.
2: C'est tout le temps ça.
3: Bonjour. Tu juges mon bonjour.
2: Et alors, pourquoi ça t'est straight à cette pensée-là?
3: Parce que tu m'imites avec un grand sourire moqueur. C'est un Canadien puis une Française et le Canadien, il n'est pas gentil avec la Française aujourd'hui.
2: Non.
3: C'est dommage parce que le sujet d'aujourd'hui, ce n'est pas la moquerie. Peut-être qu'on devrait changer de sujet.
2: Non, je gosse.
3: Luc Poirier et Léonie Gagnolet, pour vous servir dans ce nouvel épisode de C'est un Canadien puis une Française. Le Canadien, c'est lui. La Française,
2: c'est elle.
3: C'est moi. Ça fait un an que j'habite au Canada.
2: Et c'est vrai, ça va plus d'un an, je l'ai
3: dit. Un an et demi que je suis au Canada pour vous servir, chers auditeurs, dans cette radio.
2: Puis ça fait combien d'épisodes en ce moment qu'on fait là?
3: Oh là, là c'est le 45e.
2: Et c'est fou là, ça fait depuis l'été dernier qu'on se dit pourquoi pas.
3: Voilà, puis on vous emmène avec nous, on a parlé de plein de sujets, on a parlé de cinéma, on a parlé d'alimentation, on a parlé d'école, on a parlé
2: On avait plusieurs de guests et tout ça, mais aujourd'hui c'est plus ou moins, on va parler plus ou moins de continuer ce sujet de personnages historiques, connus, personnages, mais on dit personnages en guillemets.
3: Personnages, c'est parce que c'est des personnes illustres qui ont fait des trucs tellement dingues que ça paraît irréel.
2: Oui, exactement.
3: On a parlé de plein de gens la semaine dernière et on s'est dit qu'il fallait qu'on vous parle d'autres personnes.
2: Parce qu'il y en a plusieurs d'autres, mais on ne peut pas toutes les nommer comme telles.
3: Cette semaine, on va avoir quelques personnes plus historiques, politiques. Puis on a aussi ajouté un peu de musique et un peu de sport.
2: Un peu de sport, oui. Effectivement, je suis excité.
3: Dans notre petite checklist de quoi faire.
2: Tu veux commencer avec quoi?
3: Oh bah, comme tu veux, hein.
2: Ben allons-y, on va aller straight dans la Première Guerre mondiale, Deuxième Guerre mondiale.
3: La deuxième plutôt. Hein.
2: C'est la deuxième plutôt, ok.
3: Ah ouais, ouais, allons-y, bah oui, quand c'est écrit Seconde Guerre mondiale sur le brief, c'est la deuxième. Apprends à lire, s'il te plaît.
2: Je m'excuse.
3: Je rigole.
2: Jean Moulin, c'est qui ce monsieur-là?
3: C'est un monsieur qui avait un moulin. Non, c'est pas vrai.
2: Il avait un moulin beau.
3: Et là, pour une fois, autant la semaine dernière, on a parlé de gens qui n'étaient pas forcément de la même époque, autant là, on va parler de deux personnes qui ont été importantes pour leur pays respectif au même moment, pendant la Seconde Guerre mondiale. Jean Moulin, il naît en 1899 à Béziers, c'est le sud de la France, Béziers, et il fait partie de l'administration française.
2: Il fait des baisers là-bas?
3: Je vais faire comme si je n'avais pas entendu. Il fait partie de l'administration française. En particulier, il est encore dans l'administration française quand l'Allemagne envahit la France en 1940. Et lui, il veut pas rester comme ça. Il veut pas collaborer avec l'occupant. Mmh, et donc, très vite, il est arrêté et torturé par les Allemands parce qu'il refuse d'accuser à tort des soldats africains de l'armée française parce que les Allemands voulaient en fait que ces soldats-là soient accusés et tués. Mmh. Dès que sa torture s'arrête, il s'enfuit et il va à Londres, là où se trouve le général de Gaulle, Charles de Gaulle, dont on a parlé la semaine dernière.
2: Oui.
3: Qui a organisé la résistance. Donc en fait, Jean Moulin a organisé la résistance avec Charles de Gaulle. Il devient en charge de rassembler et d'organiser les réseaux de résistance. Parce qu'en fait, il y a plein de petits groupes de résistants qui s'étaient formés un peu partout en France pour lutter contre l'occupation, mais il n'y avait pas de coordination entre eux. Et donc, lui, il va organiser tout ça. Et notamment, il crée en 1943, en tout cas, il participe à la création en 1943 du Conseil national de la résistance.
2: Dang.
3: Pour organiser tout ça.
2: Que?
3: Finalement, il est arrêté par la Gestapo, donc la police allemande, torturé. Il ne parle pas. Et il est transféré vers l'Allemagne, vers les camps de concentration d'extermination.
2: Wow.
3: Et il meurt pendant son transfert, dans son voyage.
2: Ouf.
3: C'est quelqu'un qui très important, même s'il n'a pas pu aller au bout de sa lutte contre le nazisme, parce que malheureusement, il a été tué par les nazis. Mais c'est quelqu'un qui a fait beaucoup pour l'histoire de France. Et d'ailleurs, il y a beaucoup d'écoles qui ont son nom. Il y a beaucoup d'écoles Jean Moulin, lycée Jean Moulin.
2: Wow.
3: en France, parce que voilà, et il y a une université à Lyon qui s'appelle l'université Jean Moulin, etc. C'est vraiment quelqu'un qui a marqué parce que voilà, il a refusé de collaborer avec les Allemands et les nazis.
2: Waouh, insane, c'est fou. Même moi, au niveau canadien, Georges Vanier, je suis pas si tant connaissant sur lui, mais de mes notes ici que j'ai. Il devient officier puis diplomate en plus de ça. Donc, il a fait sa bataille en la Première Guerre mondiale, dans la bataille de Vimy, jusqu'à ce qu'il est gravement blessé, puis il perd sa jambe lors de cette bataille-là, en plus de ça, lorsqu'il s'en remet à l'armée canadienne. Puis là, pendant la Seconde Guerre mondiale, c'est juste qu'on voit plus le côté ambassadeur diplomate et tout ça. Puis c'est pendant la Deuxième Guerre mondiale que Vanier devient notamment ambassadeur du Canada en France. Puis là, après la chute de la France, en plus de tout ça, il représente beaucoup les intérêts des Canadiens auprès des Français libres, en plus de tout cela. Donc vraiment, lui, Vanier, davantage, était vraiment sur le terrain diplomatique militaire au nom du Canada pendant cette grosse guerre mondiale contre le nazisme.
3: En fait, ça a été quelqu'un qui a quand même été important pour trouver la paix à un moment donné.
2: Oui, exactement. Effectivement, c'est ça.
3: Et on parlait la semaine dernière du Panthéon. Jean Moulin aussi, il y est. Vous voyez, on ne vous parle que de gens intéressants.
2: Que des
3: gens qui ont été reconnus par la nation.
2: On n'a pas vraiment ce niveau tafala Panthéon.
3: Le Panthéon, c'est vraiment un truc, je ne sais pas comment expliquer. Genre, quand on dit ça va être cette personne, elle va être panthéonisée, c'est vraiment un dieu de la nation française. Quoi. C'est vraiment quelqu'un de...
2: vous allez
3: Vous allez
2: au-delà de tout cela. Comment vous
3: c'est tellement une manière de remercier pour leur action. Bon, ils sont morts. Alors, je ne sais pas si eux, ils s'en rendent compte, mais je trouve que pour leurs descendants, par exemple,
2: ben oui.
3: De se rendre compte que qu'on reconnaît l'importance de leur... Voilà.
2: Ça fait du sens. On veut aller en science, en chimie en particulier.
3: On peut parler de musique.
2: Ben faisons ça en dernier.
3: Mais non, parce qu'il faut alterner, parce qu'après on va parler de sport en dernier comme ça.
2: Ben non.
3: On n'a pas les garçons, on parle de fun
2: ben
3: femme,
2: non.
3: Après on parle de sérieux.
2: Ben non.
3: Tiens, on alterne.
2: Ok. Faisons ça. Ouais,
3: je l'ai convaincu. C'était pas difficile. J'adore te convaincre.
2: Ouais, non.
3: La personne, moi, tu me dis Canada, je pense Céline Dion. Tu me dis Canada, je pense Céline Dion.
2: Et lorsque moi, je pense France en musique, je pense Edith Piaf, La vie en rose, Non, rien de rien, je ne regrette rien. Mais
3: donc,
2: les deux,
3: je ne
2: ils sont la phare qui est ressembleur avec les deux. Ils ne sont pas des auteurs-compositrices. Ils sont plutôt des interprètes. Tu comprends ce que je veux dire par cela?
3: Ben, elles ont peu écrit pour elles-mêmes.
2: Non, ils ont peu écrit. Ils sont des grandes interprètes.
3: Mais ce n'est pas des écrivaines.
2: Non, c'est ça que je dis. Ils ne sont pas auteurs-compositrices.
3: Non.
2: Ils sont plutôt interprètes
3: mais
2: de chansons.
3: Mais elles ont des voix, par contre.
2: Très iconiques.
3: Ouais.
2: Ben c'est iconique.
3: Ouais.
2: C'est iconique. C'est lorsqu'on entend La vie en rose, on pense tout le temps Edith Piaf. On pense tout le temps cela. C'est bien.
3: Il y a Edith Piaf est un peu devancé Céline Dion.
2: Tu veux dire.
3: En âge. Elle est née en 1915.
2: Oui, oui, oui. Ouais.
3: Et c'est quelqu'un qui en fait s'est fait reconnaître dans la rue. C'est pas quelqu'un qui vient d'une famille riche et qui a eu carrément de la facilité à devenir célèbre. C'est quelqu'un qui a vécu des années pas faciles et qui s'est fait reconnaître dans la rue alors qu'elle cherchait à avoir un peu d'argent très jeune dans la rue, quoi, en faisant des chansons elle faisait des chansons pour récolter de l'argent, quoi.
2: Oui, oui, c'est,
3: elle n'était pas sans abri, mais elle faisait ça pour ramener un peu plus d'argent.
2: Bref. C'est cool. Anyways.
3: Elle faisait ça et elle s'est fait reconnaître au point où elle est devenue mondialement connue. Elle s'est produite aux États-Unis, elle s'est produite en Amérique latine.
2: Mais oui, notamment par à côté de.
3: Et c'est certainement la chanson la plus connue de France, La vie en rose.
2: Ouais. Il y a même des...
3: Ça et aux Champs-Élysées.
2: Champs-Élysées. Mais la vie en rose aussi, ça a venu un impact incroyable sur le monde de jazz. On peut notamment dire Louis Armstrong, puisque tu sais, il a fait une reprise de tout cela. Puis,
3: Et elle est souvent, moi ce que j'aime dans Edith Piaf, c'est que c'est très émotionnel ce qu'elle chante.
2: Oui.
3: C'est très profond, tu es pris à la gorge, tu sens qu'elle ne chante pas juste, elle partage des émotions, elle partage des sentiments, elle partage des choses, elle, c'est, je sais pas.
2: Ben ouais, c'est sûr, mais...
3: C'est presque du théâtre.
2: C'est ça, être chanteur dans la chanson française, c'est vraiment une mode de théâtre, presque. C'est intéressant.
3: Elle est à l'origine un peu du stéréotype de la française romantique parisienne. Oui, oui,
2: Bayette. C'est ça, ouais, c'est la chanson parisienne. C'est au côté de la rue avec un accordéon.
3: C'est fou quand même.
2: Bah non, c'est ça le stéréotype que j'ai.
3: Edith Piaf qui a fait le stéréotype des Français à l'étranger, je trouve.
2: Ouais, c'est ça. C'est effectivement ça. Hein. Mais à l'autre bord de la chanson française, dans le niveau canadien, on a Céline Dion, la chanteuse interprète tellement populaire à la fête, mais elle est née pas mal, comment se dire, 50 ans après?
3: Puis à quelques années,
2: elle,
3: quoi.
2: Elle a commencé à chanter très jeune, mais à juste seulement 12 ans, elle a enregistré sa première chanson. Puis ça a eu le tour d'un producteur qui s'appelle René Angélil, puis c'est juste
3: devenu
2: avant.
3: Son mari.
2: Hein?
3: C'est devenu son mari.
2: Qui est devenu son mari après. Puis alors, c'est en raison pourquoi est-ce qu'il y a eu une grosse controverse, parce que c'est la différence d'âge et tout cela. Mais il y a ça aussi. Mais c'est grâce à lui que ça commence déjà sa carrière incroyable dans le monde du Québec, puis dans le monde francophone, reconnu en
3: France
2: aussi.
3: Avec l'Eurovision, hein, quand elle a représenté la Suisse à l'Eurovision.
2: Elle a représenté la Suisse. C'est vrai, une Canadienne qui a représenté la Suisse. J'allais justement demander ça. Puis assume qu'elle a commencé à apprendre de l'anglais. Là, c'était le marché international. T'sais, elle a sorti beaucoup, beaucoup des affaires au niveau des États-Unis, le Canada. Mais là, c'est à cause d'un certain single planétaire avec la chanson thème du film Titanic. Dans les années... Tu connais ça? My Heart Will Go On.
3: Oui.
2: Alors, le grand débat, est-ce que Jack aurait pu rester sur la porte, le code de porte?
3: Alors, c'est pas le sujet d'aujourd'hui. Hein.
2: Mais non, c'est une personne incroyable. Puis, pas justement My Heart Will Go On, mais
3: elle a réussi,
2: All By Myself.
3: Elle a réussi
2: sa chanson-là.
3: Une carrière internationale. Je veux dire, elle était à l'ouverture des Jeux Olympiques de Paris.
2: Plusieurs résidences à Las Vegas.
3: Et puis là, cette année, depuis septembre et jusqu'à mai, elle est en résidence à Paris.
2: À Paris, hein.
3: Elle a plein de concerts.
2: Mais pourquoi
3: est-ce qu'il ne
2: ferait pas
3: des
2: concerts à freaking Montréal,
3: Québec,
2: man?
3: Montréal. Je pense que parce qu'elle a un attachement particulier à Paris, du fait de sa carrière, que Paris, c'est devenu très important pour elle. Et aussi du fait que, en termes on disait, Céline Dion, c'est surtout une interprète plus qu'une autrice-compositrice. Il y a énormément de ses chansons qui sont écrites et composées par Jean-Jacques Goldman. Je l'adore. Je ne suis pas du tout objectif sur la question.
2: Again, c'est...
3: Mais c'est un Français.
2: Ouais, c'est un
3: Elle a trouvé sa... sa... Comment dire ? Pas sa patte, mais sa némésis, un peu la personne qui va lui écrire des chansons et qui la représente vraiment, c'est un Français. Mm-hmm. Je pense qu'elle a une espèce de... Alors, elle n'a jamais renié le Canada, Roland, là, mais j'ai l'impression qu'elle a une espèce de double culture.
2: Ouais,
3: une double culture musicale.
2: Ouais. Avec la France, puis...
3: Mais c'est le cas de beaucoup d'artistes. De beaucoup d'artistes canadiens qui, quand tu veux t'ouvrir au reste du monde, ton premier public, autre que le Canada, c'est la France.
2: Ben oui, c'est le seul pays, nation français, puisqu'on va avoir un marché
3: Quelqu'un
2: pas mal.
3: Quelqu'un qui est devenu assez célèbre en France récemment, c'est Fred's.
2: Ouais, Fred, c'est un Québécois en plus.
3: Mais c'est pareil.
2: Mais
3: si
2: plus.
3: Tu veux sortir du Québec et du Nouveau-Brunswick et de la Nouvelle-Écosse, ben... C'est quoi le premier marché là où il y a 65 millions de personnes qui peuvent t'écouter potentiellement?
2: Effectivement.
3: C'est stratégique, hein?
2: C'est stratégique.
3: Je les comprends. Hein. Je ferais pareil en place. Mais voilà, deux bêtes de scène, deux styles musicaux très différents.
2: Incroyable.
3: Mais deux.
2: Mais c'est des légendes, voix. C'est des légendes de voix de la chanson française.
3: Ouais. C'est des gens qu'on n'oubliera pas. Dans des dizaines d'années, on en reparlera. Alors qu'il y en a d'autres, peut-être que. Non, mais il y a des gens que tu oublies dans les artistes.
2: Oui, c'est vrai, hein, quand même. Il y a beaucoup de monde.
3: Il y a des gens qui ont des super voix ou des super chansons, mais qui ne vont pas réussir à durer aussi longtemps que ces deux-là. Mm-hmm. Ces deux-là, elles ont duré
2: des années,
3: à travers les siècles, quoi.
2: Même malgré les problèmes de santé que Céline Dion est en train de vivre en ce moment.
3: Et puis elle a perdu son mari. Enfin voilà, elle a quand même continué à faire ça.
2: Ouais, anyways.
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2: On continue ?
3: Des hommes.
2: Des hommes.
3: Parce qu'on fait un sur deux. On va parler défense des minorités, politique, tout ça, des gens qui ont à la base peu de choses en commun et qui pourtant ont utilisé leur voix pour défendre des populations qu'ils estimaient maltraitées. C'est ça leur point commun.
2: Ok, oui, c'est ça. Ok, là, je vois. J'étais comme, quand j'ai vu, parce que moi, je connais Victor Hugo en tant qu'écrivain.
3: Ouais.
2: Écrivain de, notamment de Notre-Dame de Paris.
3: Ouais.
2: Parce que c'est
3: alors, Notre-Dame de Paris, c'est pas son truc le plus engagé.
2: Non, mais c'est pas le plus, le plus populaire. Mais ça, c'est juste que moi, je connais son nom.
3: Il est connu pour ça. C'est extrêmement populaire, Notre-Dame de Paris. Mais Notre-Dame de Paris, c'est un truc un peu Disney, tu vois. Enfin, c'est un écrit plus féerique, etc. Mais qui a quand même des questions sociétales qui se posent sur les tziganes, sur plein de choses. Mais Victor Hugo, il est connu pour notamment Les Misérables, où il parle de la pauvreté, des exclus de la société, etc. C'est quelqu'un qui a été exilé politiquement parce qu'il était pas... il est parti après le coup d'État de Louis-Napoléon Bonaparte en 1851. Il est parti de la France. Il savait qu'il allait être en désaccord avec lui et que potentiellement, il risquait d'être condamné. Il s'est exilé. Il est parti en Angleterre. Et donc, c'est quelqu'un qui... Oui, certes, à la base, c'est un auteur. Mais c'est quelqu'un qui s'est toujours engagé dans plein de choses. Et il a plein de textes qui sont trop intéressants à voir et à... Je sais pas, je trouve ça vraiment passionnant comme il était engagé politiquement pour un auteur.
2: Et probablement l'un des personnages importants dans le monde des Autochtones et spécialement les Métis. Et alors, je vais juste mettre au clair la définition de Métis dans ce cas ici, parce que Métis, pour des Européens, ça veut dire quoi pour vous de la définition?
3: C'est les Autochtones? Métis?
2: Mais non, mais Métis, mais pour vous autres en Europe.
3: Métis en Europe, c'est quelqu'un qui est à moitié d'une autre culture, à moitié caucasien, donc blanc.
2: C'est ça.
3: Souvent, c'est quelqu'un qui... C'est un enfant d'un père noir ou d'une mère noire et avec l'autre parent est blanc.
2: Exactement. Puis là, nous autres, pour nous autres, le métis, c'est
3: un métissage culturel.
2: C'est un métissage culturel aussi, mais il y a plus une autorité pour... c'est un mariage d'un homme ou une femme blanc avec
3: un autochtone. Pour vous, c'est avec les autochtones. Pour nous, c'est plus avec... Pas parce qu'on a été un pays colonial en Afrique beaucoup. Donc pour nous, un métis, c'est souvent là-dessus.
2: Mais on peut parler de Louis Riel, qui est un personnage très important dans la francophonie manitobaine, métis. Et en plus, il était catholique, en plus de ça, que je ne savais pas. Puis il était né dans la colonie de Rivière-Rouge. Puis c'est lui qui souhaitait... Le Canada voulait vraiment intégrer les territoires de l'Ouest à la Confédération, right? Parce que c'est avec Confederation qu'on est devenu le Canada comme tel. Mais les Métis, ils avaient la peur de perdre leur terre, leur culture, puis leurs droits, en plus de ça. Puis Riel, il venait... il est devenu chef d'un mouvement très politique. Puis il vraiment dirige la résistance... de la Rivière-Rouge qui contribue vraiment à la création de la province du Manitoba. Mais c'est une résistance qui a vaincu le gouvernement canadien. Mais Riel aussi a été arrêté et jugé de trahison en plus de ça, puis exécuté en novembre 1885.
3: Ouch.
2: Ouais, c'est un personnage très important pour les droits et les cultures des Métis, les Autochtones en particulier. Et c'est un personnage qu'on parle encore à ce jour, puis même dans la chanson de Christian Kegoguin, il mentionne Louis Riel parmi les personnages. Crazy Horse, Beau Soleil, Louis Riel, Jackie Vautour, c'était du monde qui ont vraiment fait
3: Mais par contre, Louis Riel, il reste quelqu'un de contesté, apparemment.
2: Tu veux dire?
3: Apparemment, il a eu des rôles dans des conflits dans les années 1870, ce qui fait que il est un peu contesté sur certaines choses parce que certaines choses qu'il a pu faire sont pas forcément considérées comme parfaitement acceptables. Alors que Hugo, pour le coup, vu que c'était principalement par ses textes et pas par des actions, c'est quelqu'un qui est juste très souvent admiré. Et puis vu que ses textes sont des textes imaginaires, c'est pas vraiment des textes directement accusateur, mais... tu vois.
2: Non, non, c'est
3: et
2: ça.
3: Et du coup, en fait, bah, tu peux dire ce que tu veux par le biais de l'imaginaire.
2: Oui.
3: Peut être engagé. Donc voilà. Et un autre personnage, parce qu'on parle de Victor Hugo, mais un autre personnage dont moi j'ai envie de parler, c'est Émile Zola, qui est un autre auteur qui est du style de, enfin, du style de Victor Hugo.
2: une personne de littérature, j'assume, oui.
3: Ouais, et pour le coup, Émile Zola, il a écrit une lettre ouverte dans un journal en 98, donc tu vois, c'est en 1898, donc c'est dans les mêmes... Après, peu de temps après, à propos d'une affaire qui est l'affaire Dreyfus, dans laquelle, en gros, on avait accusé un juif d'avoir aidé les Allemands.
2: Oh, wow.
3: En gros, c'était déjà des trucs racistes, etc. Mm-hmm. Et donc, il avait écrit un article, etc. Et c'est pareil, Émile Zola, c'est le même genre d'artiste que, d'auteur que Hugo. C'est un auteur qui a écrit beaucoup de choses où il parle de la misère du peuple, etc. Et donc, c'est des auteurs comme ça en France qu'on retient parce que malgré le fait qu'ils ont principalement passé par l'écrit et par la romance et des trucs qui ne sont pas vraiment arrivés, eh ben, ils ont mis en lumière plein de problèmes de société et ils ont fait avancer la société politiquement grâce à ça.
2: Okay.
3: Et je trouve ça trop intéressant.
2: Mmh.
3: Voilà.
2: Voilà, cool. C'est bien quand même. On commence avec quoi là? On est dans les sciences, la chimie.
3: On va parler de femmes. On a parlé d'hommes, on va parler de femmes.
2: On va parler de femmes. Puis plus en niveau de chimie. Alors,
3: il y en a une qui est
2: anecdote.
3: Très connue. Il y en a une vraiment, vous en avez entendu parler même au Canada.
2: Ouais,
3: alors qu'elle est franco-polonaise. Ou polono-franco, parce qu'elle est devenue française après. Elle était polonaise de naissance.
2: Ah, vrai?
3: Ouais.
2: Ok, mais non, juste une petite anecdote. Mes seuls cours de sciences que j'ai pris à l'école, c'est des cours de chimie.
3: D'accord.
2: Ça, c'est les seuls cours de sciences. J'ai jamais pris de physique, puis j'ai jamais pris de bio.
3: Ben, moi, j'ai pas eu le choix. C'était obligatoire. mais quelqu'un qui est extrêmement connu dans le domaine scientifique, en tout cas une femme qui a fait parler d'elle, puisqu'elle est l'une des seules, si ce n'est la seule, à avoir reçu plusieurs prix Nobel. Et en plus de ça, elle en a reçu dans des domaines différents. C'est Marie Curie. Alors, son vrai nom, ce n'est pas Marie Curie, parce qu'elle est polonaise de naissance, mais elle s'est mariée avec Pierre Curie, donc elle a pris le nom de Marie Curie. Mmh. Voilà. Mais vrai nom entier, attention, c'est Maria Salomea Sklodowska Curie. Et en fait, la France s'est attribué le fait que c'était une Française et ça y est, c'est fini. Alors qu'en vrai, il faut le rappeler, elle est polonaise de naissance. Okay. Et elle s'est mariée avec un Français. C'est quelqu'un qui est très important pour la recherche scientifique,
2: oui.
3: Puisqu'elle a travaillé dès le début du XXe siècle sur la radioactivité.
2: Mm-hmm.
3: Et donc, c'est grâce à elle qu'on peut avoir des choses comme des centrales nucléaires et des choses comme ça, et qu'on peut être protégé, etc. Et elle a travaillé avec de la radioactivité, avec

0: Elle a reçu ce prix Nobel-là, le prix Nobel a d'abord été donné à Pierre Curie et Henri Becquerel et pas à elle. Parce que c'était une femme. Voilà.
1: Ça fait, ça c'est...
0: Et puis, après la disparition de son mari, elle continue quand même à faire des recherches, etc. Et en 1911, elle reçoit le prix Nobel de chimie, toujours sur des recherches scientifiques. Mais c'est la première personne à recevoir deux prix Nobel dans deux disciplines scientifiques différentes.
1: Waouh!
0: Donc voilà, elle permet à développer notamment, tu vois, par la suite, tu vois, elle reçoit le prix Nobel de chimie en 1911, c'est juste avant la Première Guerre mondiale. Mmh. Elle développe les services de radiographie mobile pour aider les médecins à soigner les soldats blessés. Elle crée des ambulances.
1: Oh, wow.
0: Qui font des radios et qui peuvent bouger de place en place pour aider les soldats pendant la Première Guerre mondiale.
1: Ok, cool.
0: Et en plus de ça, elle a fait des enfants qui eux-mêmes ont fait des recherches.
1: Des recherches de.
0: Des recherches qui ont conduit à des prix Nobel, puisque sa fille, la fille de Marie Curie, qui s'appelle Irène Joliot-Curie, a obtenu un prix Nobel en 1935 pour des découvertes autour de la radioactivité.
1: Waouh!
0: Donc c'est une famille qui n'est pas trop mal.
1: Ouais, pas trop mal. Hein.
0: Voilà.
1: Mais on va aller en Ontario.
0: Un total de 5 prix Nobel pour la famille Joliot-Curie.
1: Insane. On s'en allait en Ontario avec Donna Strickland, qui est une physicienne qui a travaillé notamment avec les lasers.
0: Récente, elle. Hein? Récente.
1: C'est vraiment plus... Ouais, il y a un écart d'un siècle. Puis en 1985, avec Gérard Mourie, ils ont développé une technique permettant d'amplifier considérablement des impulsions de laser sans détruire le matériel en plus de ça. Cette technique est appelée amplification à dérive de fréquence, une révolution pour la physique des lasers, en plus de ça. Ça, c'est vraiment, c'est quand lorsqu'il y a plus de recherches et tout cela, on voit qu'il y a vraiment une évolution insane aussi. Puis en plus, elle a reçu un prix Nobel de physique. En plus de ça. Puis c'est vraiment particulier parce que c'est vraiment symbolique aussi. Elle est seulement la troisième femme à obtenir le prix Nobel en physique. Après Marie Curie.
0: Comme quoi, il n'y a pas beaucoup de femmes
1: qui ont cette place. Marie Copper Mayer.
0: Hein? Imagine, troisième, sachant qu'elle en a obtenu un dans les années 1903. Mm-hmm. Entre 1903 et 2018, il y a eu une personne qui a obtenu un prix Nobel de physique. Toutes les autres années, c'est des hommes.
1: C'est des hommes. C'est
0: mais parce que, non seulement parce qu'on ne va pas avoir tendance à donner aux femmes, hein, on va avoir tendance à dire que c'est un homme qui a fait telle ou telle chose d'abord, avant de le donner aux femmes, mais en plus de ça, parce que les femmes, on ne va pas forcément leur dire que c'est une bonne idée de se mettre dans les sciences. Mmh. On va pas les encourager à aller faire des études scientifiques. On va les encourager à devenir infirmière, à devenir novice,
1: oui, parce que ça, c'est
0: institutrice. Mmh. Mais on va pas les encourager à aller faire dans les sciences. Donc c'est vraiment beau de voir que des femmes, encore maintenant, sont obligées de se battre. Enfin, non, c'est pas beau, mais c'est beau de voir qu'elles réussissent à se battre et d'obtenir des prix Nobel pour des choses pour lesquelles elles ont tout le mérite de leurs actions. Quoi.
1: Enfin, c'est ça, exactement. C'est beau d'avoir parce que, honnêtement, c'est. L'évolution de les femmes, c'est quand on peut voir dans les sports. Les sports, c'est fou comment ça évolue. Mais...
0: C'est ça. Ouais. On va parler de sport dans un instant, mais pas de femmes. Mais avant ça, je voulais dire quand même que toutes ces recherches, que ce soit physiques ou chimiques, c'est des recherches qui aident pour l'énergie, parce qu'on manque toujours d'énergie pour l'électricité, pour les voitures, etc. Et c'est des recherches qui aident pour la santé. Donc, c'est des trucs qui sont importants. Même si, comme ça, là, on a l'impression, on se dit laser, radioactivité, c'est bizarre. Ben, en fait, ça aide. Mmh. Voilà.
1: Exactement.
0: On va parler de sport, on l'a dit.
1: On va parler de sport, puis on va parler de...
0: Un mec, un homme très connu au Canada.
1: Au Canada, oui. C'est un mec légendaire.
0: Qui a eu une course en son nom il y a quelques semaines. C'était le 20 septembre.
1: Puis c'est grave, mais c'est pas juste ça qu'on... comment on pourrait dire? C'est un homme qui a décédé malgré son handicap et malgré les circonstances. Il s'est dit, tu sais quoi, on va faire une course. Puis malgré son handicap de sa jambe, on va parler certainement de Terry Fox, qui est une légende malgré sa jambe avec sa jambe. Et il s'est dit, ça va pas m'arrêter. À faire du sport.
0: C'est quelqu'un qui lui manquait une jambe.
1: Oui, c'est quelqu'un qui lui manquait une jambe. Puis il s'est dit pourquoi pas. Comment est-ce que je pourrais expliquer ça? C'est quelqu'un que même malgré la jambe amputée, il s'est dit c'est pas la fin de ma vie sportive, puis la course et tout ça. Et comme vous le savez, que tous les Canadiens savent cette histoire, c'est...

0: 1987, il a décidé de réaliser un défi qui était complètement fou. C'est de traverser le Canada en courant pour collecter des fonds pour la recherche contre le cancer. Et ça, c'est pourquoi est-ce qu'on a la course de Terry Fox, c'est pour ramasser des fonds pour la recherche contre le cancer. Puis c'est basically ce projet-ci s'appelait le marathon de l'espoir. Puis basically, c'est un objectif insane. Il se dit courir d'un océan à l'autre, puis c'est environ 8000 kilomètres à parcourir à course.
1: C'est assez fou.
0: C'est fou. Pour courir, il fallait qu'il utilise une prothèse spéciale. Puis c'est un peu étrange, sa démarche, c'était vraiment particulière. Il fallait qu'il fasse un mouvement de saut avec sa jambe valide et sa prostate. Sur business, comme il fallait qu'il hop en même temps pour tout le long.
1: Puis, toujours avec les handicaps, c'est toujours encore plus impressionnant parce que c'est toujours une. C'est tellement plus de choses à faire, tu vois. C'est tellement besoin de se battre beaucoup plus.
0: Mmh, exactement. Puis, anyways, il a commencé son parcours en Terre-Neuve, à St. John's, le 12 avril 1980. Puis, jour après jour, il commençait à. Il courait. Puis, il y avait tout le temps quelqu'un, comme tu sais, une petite van qui, le suivait. Puis en plus, il y avait plus des Canadiens qui venaient l'encourager sur les routes. Les médias ont vraiment commencé à suivre l'histoire du projet puis comment est-ce que ça va prendre une ampleur nationale. Mais après environ 5300 kilomètres, il avait dit qu'il fallait, Terry Fox fallait s'arrêter près de Thunder Bay parce que le cancer, lui, était atteint du cancer aussi parce que ça s'est propagé au poumon. Et alors, il fallait qu'il rentre en Colombie-Britannique puis là, pour poursuivre des traitements. Puis c'est juste en 1981, à seulement 22 ans, qu'il est mort.
1: C'est terrible.
0: Ouais, je veux très dire, terrible.
1: Déjà, moi, si je mourrais maintenant, je trouverais ça trop jeune et pourtant, j'ai eu plus d'années que lui, quoi.
0: Ouais, c'est ça. Puis le marathon, puis maintenant, c'est devenu une immense campagne de collecte de fonds. Puis il y a des courses de Terry Fox qui est organisée partout à travers le Canada, puis même à travers le monde. Puis c'est vraiment son nom. Son nom est tellement associé à la recherche contre le cancer. Mais c'est vraiment, tu sais, des idées de courage, de solidarité en plus de ça.
1: Alors,
0: c'est quoi l'équivalent français de ça?
1: Il n'y a pas quelqu'un qui a fait des levées de fonds comme Terry Fox.
0: Mm-hmm.
1: Mais il y a quelqu'un qui, moi, m'a marqué particulièrement. C'est Philippe Croizon qui... je ne sais pas comment dire ça, c'est un peu violent, mais à l'âge de 26 ans, il est né en 68, donc à l'âge de 26 ans, il est victime d'un accident électrique et il est gravement brûlé et il se fait amputer des quatre membres, les deux bras et les deux jambes. En fait, tout est dur à ce stade-là de l'aventure. Je veux dire, ça devient vraiment le moindre petite chose devient vraiment un défi de fou, quoi.
0: Mmh.
1: Et donc, en 2010, il traverse la Manche, qui est c'est l'eau qui est entre la France et l'Angleterre.
0: Oh, wow.
1: À la nage. Il la traverse à la nage.
0: Wow.
1: Et il ne s'est pas dit qu'il allait s'arrêter là. Il a relié entre 2012 et 2013 plusieurs détroits qui séparent des continents. Il a relié les cinq continents à la nage.
0: Wow.
1: Alors, certes, il n'a pas fait de relevé de fond ou quoi, mais il a quand même fait des défis de fou dans lesquels il a besoin de prothèses, etc. Mmh. Où il a montré que, ses épreuves et le fait qu'il a quand même une mobilité qui est vachement réduite quand tu n'as plus de bras, plus de jambes, ça devient compliqué.
0: Ouais.
1: Ben, il s'est quand même battu pour dire, je peux faire des choses, je peux avoir une vie sportive et je peux battre ces épreuves-là.
0: Mm-hmm.
1: Moi, j'admire parce que je ne ferais pas la moitié de ce qu'il a fait alors que moi, j'ai mes quatre membres.
0: Ouais, moi aussi. Hein.
1: Et je pense qu'il n'y a pas beaucoup de monde qui serait capable de se relever d'un problème pareil. Il y a beaucoup de monde qui se retrouverait à ne rien faire de leur vie et à juste avoir envie de mourir. Et lui, il a fait de ça une force énorme. Je trouve ça vraiment admirable.
0: C'est la résilience, hein?
1: C'est fou.
0: C'est la résilience que tu auras besoin.
1: C'est complètement dingue.
0: Ouais.
1: Voilà, donc c'était un peu ma comparaison. Alors, c'est pas tout à fait la même chose, c'est pas la même histoire, mais c'est quand même un sportif admirable, je trouve.
0: Qu'est-ce que
1: c'est avec vous? C'est un Canadien puis une Française, c'est fini?
0: C'est fini déjà.
1: On revient la semaine prochaine.
0: On revient la semaine prochaine, c'est
1: tous les jeudis à 19h, tous les samedis en rediffusion à 9h, mais aussi rediffusé partout en podcast sur YouTube, des médias. Sur Spotify, Apple Podcast et toutes les autres applications, c'est un Canadien puis une Française. Puis vous pouvez aussi nous retrouver sur les réseaux sociaux avec Instagram, c'est Média-Radio, ou TikTok, c'est Média Radio, ou sur Facebook, hein, les Facebook de vos radios communautaires, vous les connaissez. On est partout, mais il y a aussi le nouveau site internet sur lequel vous pouvez nous écouter.
0: Yes!
1: En rediffusion, cool. Il y a toutes les rediffusions sur le site internet, c'est média.ca. C'est le même nom de site internet qu'avant, juste on l'a tout refait, il est trop beau. Allez le voir, dites-nous ce que vous en pensez, oui. S'il vous plaît. Je le trouve trop bien, je suis trop fière.
0: Super.
1: Voilà.
0: Voilà, c'est déjà terminé.
1: La fin de C'est un Canadien puis une Française. On va se dire au revoir. On se retrouve la semaine prochaine.
0: La semaine prochaine,
1: on parlera de l'action de grâce.
0: Ah, déjà ?
1: Bah, la semaine prochaine, c'est l'action de grâce, Luc Poirier.
0: C'est vrai. On va manger de la dinde ou quoi ?
1: Bah écoute, moi je viens chez toi. Allez !
0: Allez-y. Bonne journée,
1: bonne soirée, bonne douche. Bye.
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